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Bonsoir à toutes, bonsoir à tous, bienvenue dans cette foire des ténèbres. Comme tous les premiers et troisièmes dimanches du mois, vous êtes bien sur 92.2 FM et via internet sur le site canalsud.net.

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Bonjour à toutes et à tous, c'est Kada Sutra 32 35 61 50 36 95, c'est Kada Sutra, c'est les 100 fous de mon Khmer avec Fin Malay. Fin Malay, c'est rencontré dans cette session des cas au Cabos, et parce que le gouvernement Manette, il a augmenté que 2 de l'un par ouvrier pour augmenter. 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Et jusqu'à maintenant, il m'a augmenté à 2 euros. Bon, c'est magnifique. Magnifique pour la vie. Parce que le plus cher dans la capitale de Phnom Penh, elle est très très chère. Même 212 par ouvrier, elle ne marche pas pour la vie de quotidienne. Mais 2 dollars de plus, ça fait 212 dollars par mois. Comme tu vis, ouais.

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0: La violente police députée à l'FIS au Thomas et porte de s'oppose aux forces et de l'ordre et sur le terrain.
1: Bonjour, compère.
2: Bonjour.
1: Bonjour, merci, compère, d'avoir accepté notre invitation avec le programme qui s'appelle Rencontre avec encore Info pour le sourire de la francophonie. Voilà, merci d'être venu sur notre programme. Compère, en fait, vous êtes licencié comme master en S-lettre française, par exemple, en littérature française, tout ça. Est-ce que vous pouvez me dire un peu en arrière, par exemple, qu'est-ce que vous avez étudié comme S-lettre en français, par exemple?
2: Au Cambodge, comme vous le savez, hein, j'étais à l'Université royale Phnom Penh, au département de français. Donc là-bas, on enseignait par exemple des extraits de textes littéraires, dont des extraits souvent de nouvelles très très courtes, du genre Maupassant. Donc j'ai beaucoup appris les textes de Maupassant au Cambodge. Après, quand je suis allé étudier en France à Grenoble, j'ai étudié j'ai fait un master sur Balzac.
1: Balzac?
2: Oui, Balzac.
1: Qu'est-ce que cela veut dire, Balzac, par exemple?
2: Bon, Balzac, c'est un écrivain très connu du 19e siècle. C'est un écrivain vraiment prolixe qui a écrit énormément de livres. Et disons que c'est le double de Kong Bun Chun comme auteur khmer et presque l'équivalent de Victor Hugo. Mm-hmm. En termes de productivité, mm-hmm. c'est un écrivain vraiment prolixe et réaliste, mm-hmm. Qui écrit beaucoup de romans, qui s'empare des réalités sociales de son temps. Donc j'ai étudié la littérature là-bas comme spécialité imaginaire, écriture, idéologie. Donc j'ai fait des études là-bas pendant 2 ans. Après, je me suis inscrit en thèse. Mais comme il n'y avait pas de bourse, à l'époque, ça, c'est l'époque de l'immigration choisie, mm-hmm. Décidée par la France. Donc, disons, tout ce qui a trait des sciences sociales ou sciences humaines n'était pas des priorités. Préférer des étudiants étrangers qui font des études du genre de médecine ou d'une école d'ingénieur ou au moins du droit.
1: Mais quand même, vous avez terminé, par exemple, le master en oui. S-lettre française, par
2: oui,
1: exemple.
2: Oui, j'ai obtenu mon master de lettres modernes. Mm-hmm. Après, bon, avec des résultats qui m'ont permis de m'inscrire en thèse, parce que normalement, pour pouvoir s'inscrire en thèse, il faut avoir des résultats assez bons, vous voyez.
1: D'accord.
2: Donc, j'ai fait quelques années à Paris, mais sans bourse, c'était vraiment difficile. Donc, j'ai décidé de
1: revenir.
2: Voilà.
1: D'abandonner. Voilà. Donc, est-ce que étudier la littérature française, est-ce que c'est compliqué ou c'est facile parce que c'est en français hein? J'imagine c'est trop compliqué. Est-ce que pour vous, est-ce que c'est compliqué ou c'est pas compliqué? Parce que le texte imaginaire, par exemple, métaphorique, tout ça, c'est compliqué pour moi.
2: Oui. Disons que, Pour étudier la littérature, il faut d'abord, disons, aimer lire. Il faut aimer lire et donc pour obtenir un minimum de base. Quand on arrive en France, la littérature est très vaste. Donc, il faut avoir des bases nécessaires. Donc, il faut connaître des contes, des fables, des fabliaux. Après, des nouvelles, des romans intégraux, par exemple. Donc, au début, c'était vraiment difficile pour moi. Travailler d'arrache-pied. Par exemple, quand mes camarades de classe étudiaient, par exemple, 5 jours par semaine, moi, il me faut peut-être 8 jours par semaine. Et travailler. Quand il s'agit de faire, par exemple, des exposés, lire un livre, par exemple, en 3 ou 4 jours. Nous, on est étrangers, donc on ne peut pas lire aussi vite que les natifs, que les Français. Donc ça nous prend beaucoup de temps. Il faut beaucoup travailler et pour pouvoir, le jour J, faire notre exposé comme tout le monde. Voilà. Donc c'est difficile, mais ce n'est pas impossible.
1: Mais est-ce que la langue, c'est-à-dire le français, vous embête aussi d'étudier, par exemple, la littérature française, où il faut un niveau un peu élevé pour comprendre très bien la littérature française? D'abord, il faut connaître, il faut comprendre très bien la langue. Sinon, on ne peut pas, par exemple, rédiger un conte, par exemple.
2: Oui. Non, mais il faut au minimum le niveau C1 ou B2. B2, c'est trop juste. C1, donc un niveau vraiment niveau avancé. Et lire, comprendre les métaphores, les comparaisons, les différents styles littéraires, il faut avoir un minimum de sensibilité. Et puis, il faut comprendre déjà presque parfaitement le texte. Et il y a aussi les bases culturelles. Parce que entre les Cambodgiens et les Français, les références culturelles ne sont pas forcément les mêmes. Donc, chercher à comprendre les références culturelles... Et à partir de là, ça nous permet de bien comprendre les textes. Parce qu'il n'y a pas que les mots, il y a aussi les références.
1: Les pensées, les idées, c'est ça?
2: Oui, oui. Enfin, pour bien comprendre un texte donné, il faut maîtriser les traits culturels et les mots. Parce qu'il n'y a pas que les mots dans un texte.
1: C'est aussi, par exemple, la culture, la coutume, et puis le contexte, la société française, par exemple. Sinon, on ne peut pas comprendre les textes. Et vous comprenez très bien, par exemple, si je ne me trompe pas, vous comprenez très bien, par exemple, les textes littéraires français, par exemple.
2: Oui, enfin, comme je viens de vous dire, il faut comprendre les traits culturels. Donc, pour comprendre tout ça, il faut comprendre aussi l'histoire. Parce que un texte donné parle de ce qui se passe à une époque donnée. Donc, si on comprend l'air du temps, c'est-à-dire, par exemple, si on parle du Moyen Âge, l'histoire, on peut déjà imaginer un univers qui est différent de celui d'aujourd'hui. Voyez? Donc, à partir de là, cela nous permet de mieux comprendre le texte qu'on est en train de lire, par exemple.
1: Voilà. Donc, ce que je sais, c'est qu'il y a plusieurs années, vous avez écrit un poème, n'est-ce pas? Un poème en français. Peut-être quelqu'un qui m'a dit que Kumphea avait écrit un poème en français. Pour moi, c'est étonnant parce que c'est un Cambodgien francophone, mais qui peut écrire un poème en français, c'est déjà élevé, quoi. Donc, est-ce que vous pouvez me dire le sens de ce poème-là, par exemple, vous avez déjà écrit dans le passé?
2: Oh, le sens, enfin, j'en ai écrit plusieurs, donc
1: Vous avez écrit plusieurs poèmes, c'est ça?
2: Oh, peut-être une cinquantaine.
1: D'accord. Est-ce que vous pouvez me dire quelques-uns, par exemple?
2: Je ne me souviens pas vraiment en entier, non.
1: Ouais.
2: Par exemple, il y a quelques vers que j'aime beaucoup. C'est un dialogue amoureux. Le garçon, il dit, ma chérie, quand tu vois le ciel immense, ne dis rien.
1: Ne?
2: Ne dis rien.
1: D'accord.
2: Mon cœur amoureux est plus grand que lui. Et c'est juste un petit mot comme ça, c'est beau. Pas pour moi. Hein.
1: C'est d'accord.
2: Le garçon, il dit, ma chérie, si tu vois un ciel immense, ne dis rien.
1: D'accord.
2: Mon cœur amoureux
1: est
2: plus grand que lui.
1: Le ciel.
2: Que le ciel.
1: D'accord. Mais ça, c'est par exemple, cette idée-là, c'est une idée cambodgienne, à la cambodgienne, ou c'est une idée, vous faites un poème un peu comme ça en français, mais à partir de l'idée cambodgienne, c'est ça?
2: Bien sûr.
1: La pensée cambodgienne.
2: Oui, parce que de toute façon, on est né dans un contexte donné, dans un pays donné, dans un environnement donné. Donc forcément, ces sources d'inspiration puissent souvent dans cet environnement.
1: Est-ce que vous pouvez me donner d'autres poèmes, par exemple? Est-ce que il vous reste encore dans la...
0: Les conversations, là, on peut faire rentrer dans la lumière de bouddhiste.
1: Une quarantaine de poèmes déjà, voilà.
2: Oui.
1: Donc, mais quand, par exemple, quand vous écrivez un poème, comment essayez de m'expliquer comment vous faites, par exemple, vous pensez en Khmer d'abord et puis vous écrivez en français, ou c'est comment votre réflexion à ce moment-là, la façon, voilà.
2: Quand j'écris en français, je pense en français. Quand j'écris en Khmer, je pense en Khmer. Parce que on ne peut pas réfléchir en Khmer et écrire en français. Déjà, le khmerisme, tout ça, et les problèmes d'expression, la structure. Quand on pense en Khmer, les résultats du texte en français est...
0: Cette convocation, là, c'est envoyé pour les élèves, pour apprendre les langues khmères à Toulouse. La langue khmère, c'est comme je vais expliquer de littérature, où ça commence à apprendre la langue khmère, il ne faut pas penser de khmère, et il ne faut pas penser de français. Si apprendre des khmères, il faut penser les khmères. Là, c'est très important, ça.
2: Structure, pour des poèmes comme pour des chansons. Je pense que c'est à peu près pareil entre les Cambodgiens et les Français. On évoque souvent le présent, on remonte un petit peu dans le temps,
1: d'accord,
2: on pleure un coup, et après on revient au présent. Avec une réaction parfois d'indignation, de désespoir ou de colère, de...
1: Quand vous écrivez un poème, normalement vous écrivez au présent ou au passé ou au futur, normalement c'est un poème en français par exemple.
2: Ça dépend. Et le présent de la narration, ça se fait aussi, oui.
1: D'accord.
2: Passé, présent, futur, ça dépend de ce qu'on veut raconter.
1: D'accord. Bon, je vais passer à un autre sujet, en fait, le sommet de la francophonie qui se tiendra à mi-novembre au Cambodge. Mm. Que signifie pour vous, par exemple, la francophonie, le sommet de la francophonie? Est-ce que C'est un moment très crucial pour le Cambodge et aussi pour les pays membres de la francophonie.
2: Oui, pour moi, c'est un moment vraiment opportun pour tout le monde, enfin, pour tous ceux qui viennent au Cambodge, donc les autres membres de la francophonie qui participeront à ce sommet, et aussi pour le Cambodge. Le Cambodge va accueillir ce sommet, donc c'est un moment vraiment crucial pour les Cambodgiens, pour notre gouvernement, d'établir des relations, de nouer des liens d'amitié ou de créer, disons,
1: des relations diplomatiques,
2: économiques, et puis
1: touristiques, voilà, culturelles également.
2: C'est le moment de, disons, d'attirer le plus de monde possible, d'hommes d'affaires ou de diplomates, par exemple, établir des relations diplomatiques ou renforcer les relations existantes, par exemple. Et c'est le moment aussi de faire connaître notre pays, faire connaître la culture cambodgienne, la culture et les arts cambodgiens. C'est un pays dont l'histoire est vraiment incroyable, et la civilisation Khmer rayonnait dans le passé. Maintenant, elle rayonne encore, mais ouais. Disons avec moins de vivacité, mais elle continue de rayonner quand même.
1: Donc, par exemple, à l'approche du sommet de la francophonie, est-ce que je suis, c'est que, par exemple, vous, Monsieur Compère, vous êtes président d'une association, de l'association...
2: Oui, directeur de l'association des artistes Coqueloc.
1: Coqueloc.
2: Coqueloc.
1: Donc, ce que je sais, c'est que vous êtes en train d'établir un théâtre, par exemple, un théâtre, le théâtre d'ombre. Est-ce que vous pouvez me dire un peu le processus ou votre préparation pour célébrer un peu le sommet de la francophonie, mais d'abord le théâtre d'ombre que vous allez établir pour quand même présenter ou pour célébrer en termes général aux francophones, par exemple, au sommet de la francophonie.
2: Oui, c'est le moment de faire connaître les arts Khmer. Il y a différents types de théâtre au Cambodge. Mais là, ce que je propose pour le sommet de la francophonie, c'est en Khmer, on dit baitou, donc le théâtre d'ombre de petit format, ou on dit aussi petit cuir. Nous sommes en train de fabriquer une cinquantaine de marionnettes pour permettre cette représentation. Donc, c'est la pièce s'appelle Cung Hien. Cung Hien,
1: c'est-à-dire en français.
2: Cung, c'est son prénom, le nom du personnage. Ah. Hien, c'est courageux. Donc, Cung Hien, on dit Cung Hien le brave, ou Cung Hien le vaillant.
1: Le
2: vaillant. D'accord. Un soldat vaillant.
1: D'accord, un soldat vaillant. D'accord.
2: Un brave soldat. Mm-hmm. Et donc, Cung Hien le brave, nous allons monter cette pièce. J'ai demandé l'intégration de cette pièce dans le programme officiel de programme de spectacle dans le village de la francophonie
1: qui se tiendra
2: sur la place de l'amitié khmero-vietnamienne.
1: D'accord.
2: Voilà. Normalement, on va jouer cette pièce sur la grande scène. On a aussi un projet d'exposition de grand cuir, donc de marionnettes de grand format. J'ai demandé 100 mètres de de marionnettes donc exposées là-bas en permanence. J'ai demandé aussi l'intégration d'une autre pièce qui s'appelle La Rage. C'est une pièce de sensibilisation à la rage. Parce qu'au Cambodge...
1: La rage, la maladie des chiens, là.
2: Voilà.
1: Les
2: vieux
1: chiens.
2: Voilà.
1: Chien,
2: voilà. Ouais. Donc, mais c'est une pièce comique. Donc, c'est pour moi, c'est un moment, opportun aussi de transmettre ce genre de message au public parce qu'il y aura du monde. Et au Cambodge, il y a...

0: j'ai demandé aussi la permission d'exposer les marionnettes sur une longueur de 100 mètres,
1: pour le grand cru.
0: voilà, avec un cadre, disons, de 2 mètres et demi de haut et
1: D'accord.
0: sur 100 mètres.
1: Donc, vous avez choisi, par exemple, le théâtre de Kung Hien, le Brau, par exemple. Est-ce qu'il y a un son particulier pour, par exemple, pour les francophones, pour le sommet de la francophonie? Ça montre l'identité khmer ou c'est comment, par exemple? Est-ce que vous pouvez me dire ça?
0: Disons, est-ce que c'est Khmer ou pas? Oui, enfin, la polygamie. Vous voyez, le Kung Hien, il a deux femmes. Il
1: D'accord.
0: vit avec ces deux femmes qui s'entendent très bien. Mais après, est-ce que la pièce met l'accent sur la polygamie ou non? En fait, c'est beaucoup plus profond que ça. L'auteur veut plutôt mettre en valeur la guerre, ce qui est provoqué par la guerre, les conséquences de la guerre. Parce que le Cambodge, enfin ce pays-là, le Cambodge à l'époque, ce royaume-là, était sévi par la guerre. L'armée ennemie envahit le
1: Le
0: Cambodge,
1: Cambodge,
0: voilà, le royaume.
1: ouais.
0: Kung Hien, il va,
1: Défendre
0: voilà, défendre le pays et
1: ouais.
0: combattre
1: Les ennemis,
0: voilà,
1: contre
0: l'ennemi.
1: les ennemis,
0: Voilà.
1: ouais.
0: Et après, est-ce que il gagne la bataille là où la
1: La
0: guerre
1: guerre.
0: grâce à son courage?
1: D'accord.
0: Est-ce qu'il a attrapé le crocodile dans la rivière? Donc, il y a peut-être aussi la fortuité, le hasard qui compte dans notre vie. C'est notre vie ne dépend pas que de ce qu'on prévoit,
1: Oui.
0: de ce qu'on
1: De la
0: fait,
1: capacité, voilà, de ce
0: voilà.
1: qu'on fait,
0: Mais il y
1: voilà.
0: a la fortuité, le hasard peut être une part de notre vie. Hein? Est-ce que c'est la polygamie? Non. Donc vous me posez la question de savoir si cette pièce de théâtre véhicule des traits culturels khmers
1: Ou pas,
0: ou pas. Est-ce que la polygamie, le fait d'avoir deux femmes, c'est un
1: bah,
0: trait culturel khmer?
1: ouais,
0: Non.
1: d'accord.
0: Ça. Mais ce qui est sûr, c'est que c'est une pièce qui va faire rire. Parce
1: Ah,
0: que,
1: d'accord, c'est amusant un peu,
0: voilà, c'est comique. J'ai envie de faire rire parce que on ne va pas présenter une pièce qui fait pleurer une telle occasion. Oui. Le
1: d'accord.
0: sommet de la francophonie, bon, on est là pour rire ensemble, hein, pour partager un bon moment ensemble, pas pour faire pleurer. Voilà.
1: Donc, votre pièce, ce sera en khmer ou ce sera en français, par exemple?
0: En khmer sous-titré en français. En fait, je voulais faire tout en français, mais suite à des discussions avec différents partenaires, il est juste.
2: Après la convocation en francophonie, c'est le programme de convocation sur la lumière du bouddhisme. La lumière du bouddhisme, je lui ai demandé directement en langue khmer, Sous-Day, Chamrib-Sour, Chiam-Chang-Sour, Ampi-Panyaha, Nay, Siang-Chi-Fuit, Bouddha, Ta est nung bacho nung sang si fi le monde actuel bante

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4: Qui nous a, qui dans le cadre des parcours artistiques et culturels de la mairie de Toulouse, sont venus des écoles de la ville et de tous les quartiers dans les différents lieux culturels de Toulouse. Et je souhaite aussi que cette génération puisse accéder à cette peinture de Miro. Vous le voyez, Éric-Jean-François l'a dit, la culture reste pour nous un repère essentiel.Je le dis parce que parfois, il y a des informations négatives qui circulent, parce que nous vivons dans une période où on ne prend pas toujours des décisions faciles ou désirables, mais c'est important de rappeler que le deuxième poste budgétaire des budgets que nous votons, c'est la culture. La culture, c'est 150 millions d'euros à Toulouse. Je le dis parce que, malheureusement, dans la communication,Souvent, le négatif l'emporte sur le positif, qui fait qu'on entretient le pessimisme ambiant qui caractérise d'ailleurs la mentalité du peuple français. Donc, quand il y a des problèmes, il faut les dire. Quand il y a de quoi critiquer, il faut critiquer. Je suis républicain démocrate, donc je suis pour cela. Mais quand il y a du positif, il ne faut pas le cacher. 150 millions d'euros par an, étant entendu que le premier poste budgétaire, c'est l'éducation. 200 millions d'euros par an.Là aussi, je le dis, parce que ça permet de remettre les idées. et de mettre les préjugés et les étiquettes de côté. La culture, c'est ça aussi, c'est une ouverture et un débat. Et c'est dans ce cadre-là, effectivement, nous sommes engagés aux côtés des abattoirs, qui pour nous est l'un des équipements les plus.
0: Et merci à tous et à tous ces canaux sur 92.2 3 5 5 1 5 3 35 5 5. Et si les enfants de mon Khmer Fin, merci. C'est rendez-vous dans cet après-midi de 6h à 18h. 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
5: Aujourd'hui, Contre Histoire vous fait faire un bond en arrière pour rencontrer un personnage pas banal. C'était ce qu'on appelle un fils de famille, fils d'un ministre, d'un grand ministre de Gaulle, Pompidou, Chirac, un indéboulonnable. Mais ce fils était très malheureux chez lui. Alors il est parti. Il est parti avec son duvet, deux slips et trois paires de chaussettes. Je n'étais jamais allée à la fac de Jussieu. Les universités étaient comme des musées ou des théâtres, des lieux qui m'étaient interdits. J'avais peur d'y être démasquée. « T'es bon à rien, tu seras un manœuvre », répétait l'autre. L'autre, avec un A majuscule, c'est le ministre en question. Il m'avait mis en tête que ces endroits n'étaient pas faits pour moi. Aucun vigile ne m'a demandé une carte d'étudiant. On pouvait entrer ici comme chez soi, sur l'immense parvis des petits groupes. J'ai cherché mes nouveaux amis. Je me suis demandé à quoi on les reconnaissait. En fait, je n'avais pas fait le lien entre la lutte contre le racisme anti-jeune, la cause du peuple, le journal, et les Mao. C'est en lisant les journaux rapportés de la gare que j'ai compris. En haut à droite de la première page, il y avait un portrait de Mao Tse-tung, avec sa casquette, la faucille et le marteau. Mais aucun article ne parlait de la Chine. Ce journal racontait la France. Des grèves en usine, des chefs d'atelier punis par le peuple pour avoir harcelé des employés. Il titrait « Prendre des patrons comme otages, c'est justice ?» Ou encore « Nous sommes des ouvriers en colère !» Il y avait aussi des pages sur la guerre du Vietnam, l'Irlande du Nord, la Palestine. Je n'ai pas tout lu, pas tout compris non plus. J'avais décrypté les pages dans la cave où je m'étais réfugiée, à la lumière d'une bougie. J'ai trouvé qu'il y avait trop de mots, trop de points d'exclamation. Mais j'ai aimé l'histoire de ce proviseur recouvert de peinture rose et de sciure par les Mao, parce qu'il avait renvoyé pour une semaine deux élèves de troisième qui s'embrassaient dans la cour. À part sa violence, je ne savais rien de la gauche prolétarienne. La GP, comme on disait, j'avais vu le portrait du président chinois dans la cour de la faculté de lettres à Lyon le 28 mai 1968. Mon lycée était en grève. Il n'y avait plus d'essence pour les voitures. Sur les trottoirs, des inconnus parlaient à d'autres inconnus. J'avais suivi les événements à la radio, mais je voulais voir la rue en vrai, les barricades en vrai, le vrai visage de ceux qui les tenaient. Après la manifestation, j'ai suivi un groupe de jeunes qui retournaient à la fac de lettres. Je me suis glissée dans la cour en mimant l'étudiant qui arpentait un lieu familier. Ils occupaient les lieux. Il y avait des drapeaux partout, rouge, noir, vietnamien, et aussi un drapeau chinois. Un gars était installé sous le drapeau. « Tu peux approcher, tu sais, je mords pas. » Je lui ai souri vaguement. J'ai regretté de ne pas avoir un casque de mobylette à la ceinture, comme les autres protestataires. Je ne voulais pas apparaître comme le lycéen que j'étais. Alors j'ai tourné autour des autres tables. Livres sur la guerre d'Algérie, la guerre de Corée, la guerre du Vietnam. La guerre et la guerre. Et aussi des revues sur Cuba, Che Guevara, la résistance française. J'ai regardé longuement les affiches des étudiants des Beaux-Arts, comme si j'hésitais avant d'acheter. Et puis je suis retournée vers le drapeau chinois. Sur la table, j'avais vu des petits livres rouges empilés. J'ai hésité à en prendre un. Le maoïste me l'a tendu. « C'est pas contagieux !» La couverture était en plastique écarlate, avec l'indication « Citation du président Mao Tse-tung ». L'édition datait de 1967 et s'ouvrait sur une préface de Lin Biao qui commandait « Étudier les œuvres du président Mao, suivre ses enseignements et agir selon ses directives ». J'ai feuilleté l'ouvrage. Il était divisé en chapitres courts. Il y en avait un sur les jeunes. « Le monde est autant le vôtre que le nôtre. Mais au fond, c'est à vous qu'il appartient. C'est en vous que réside l'espoir. » Je me suis penchée vers le vendeur. « Excusez-moi. Oui, c'est bien le vrai ?» Petit livre rouge de Mao. Je ne sais pas ce qui m'a pris. C'est sorti comme ça, une ânerie. J'étais devant son portrait, sous son drapeau, devant des piles de son livre, et j'ai posé cette question idiote. « C'est bien le vrai, oui, » m'a répondu l'étudiant, sans malice. « Et il coûte combien ?»« 1 franc. » Le fameux livre dont tout le monde parlait, soigneusement relié avec son signet rouge, valait à peine plus qu'une baguette de pain. J'ai fouillé mes poches. J'avais 3 francs. Je les ai tendus. « Alors, donnez-moi 3 !» L'étudiant m'a tendu les livres sans les lâcher. « Pourquoi 3 ?» Je voulais en donner un à Jacques et en offrir un autre à quelqu'un dans la rue. « Et le troisième ?» « C'est pour moi. » Son regard sévère, sa voix métallique. « L'acheter, c'est bien. Le lire, c'est mieux. » J'ai hoché la tête. « Le lire ? Mais bien sûr, évidemment. C'est pour le lire que j'avais traversé Lyon. Non seulement je voulais le lire, mais aussi l'apprendre et le comprendre. » Mou sceptique de l'autre. Il ne me croyait qu'à moitié. Il a lâché les livres. « Tu es dans quel lycée ?»« Saint-Just. »« Tu reviendras me voir quand tu auras lu ?»« J'ai promis, j'ai juré. Je lirai, j'apprendrai et je lui réciterai. » Il me faisait peur. comme un professeur m'infligeant un devoir de vacances. À peine sorti de la cour, j'ai croisé un groupe de jeunes qui discutaient sur les quais du Rhône. Ils avaient mon âge, un peu plus vieux peut-être. Je me suis approché d'eux en conspirateur avant de leur tendre un livre. C'est une fille qui l'a pris. « C'est le vrai ?» elle a demandé. J'ai hoché la tête sans un mot. Rien de plus vrai. Je leur ai tourné le dos et j'ai continué mon chemin. Énigmatique, silencieux, messager clandestin. Je me suis retournée bien plus loin sur les quais. J'ai eu l'impression qu'ils avaient commencé à lire. Jacques connaissait le petit livre rouge, le PLR, comme il disait. Un an plus tôt, il avait vu un film de Jean-Luc Godard qui en parlait. Il m'avait raconté comment les jeunes pro-chinois français le distribuaient aux automobilistes comme ça, en pleine rue, en dansant presque. L'idée m'avait fascinée. C'est pour ça que j'en avais pris 3 exemplaires pour rejouer la chinoise à Lyon. Offrir le PLR avant même de l'avoir lu. Je n'étais pas intéressée par le livre, mais par son existence. Le partager me procurait une joie secrète, un sentiment d'interdit. Je ne suis jamais retournée voir le vendeur de citations. À Jussieu, les Mao n'étaient pas dans l'amphithéâtre. Ils occupaient une salle de cours dont ils avaient forcé la serrure. Sur les murs, un portrait de Mao, de Lénine, de Staline, et des barbus que je ne connaissais pas. Peint en noir sur un mur. « Osez, luttez,

était l'un des 20 000 salariés de l'usine Renault, et ses amis encore étudiants. Ouvrier, intellectuel, j'aimais bien ce mélange. Et aussi le fait qu'ils vivent en pleine lumière, pas comme moi, dans l'obscurité d'une cave. Norman ne faisait que passer. Cette salle de classe n'était pas son quartier général. Marc m'a expliqué qu'il était professeur de lettres classiques. J'avais cru que c'était un chef clandestin, mais Daniel et Marc m'ont assuré que non. Il aidait au collage d'affiches, aux distributions de tracts. Il assistait à certaines réunions et participait aux manifestations. Mais c'était un militant comme les autres. Je ne m'appelais pas Kels. Lui ne s'appelait pas Norman. Il avait choisi ce pseudonyme en hommage à Norman Béthune, un chirurgien canadien qui avait rejoint les Républicains pendant la guerre d'Espagne avant de se mettre au service de la guérilla maoïste contre l'invasion japonaise. Ce Norman était bien plus âgé que nous tous. Il faisait partie de ces intellectuels qui aidaient les maoïstes sans être totalement impliqués. Une cause morale, avait expliqué Daniel. Norman prêtait son temps, son appartement, sa voiture, au courant jeunesse de la gauche prolétarienne. Des militants comme Marc, Daniel, Yves et tous ceux que j'avais rencontrés. La nuit a été rude. Marc m'a réveillée. Je m'étais endormie, les pieds sur une chaise. Machinalement, j'ai repris mon sac plastique posé à terre pour le serrer contre moi. Une habitude de la rue. Lorsque tu t'assoupis, tu vérifies si tout est là à ton réveil. Tu caches quoi là-dedans, a souri le Mao, son regard rayeur. Tu te balades tout le temps avec? Danger. Bouche sèche. Le mensonge devait se lire sur mon visage. Je n'ai pas trop le temps de m'occuper de ça. Marc m'a brusquement tourné le dos. Suis-moi. En sortant de la pièce, il a appelé Daniel et Yves. Sentiment de danger. Je connaissais à peine ces gens. Je n'avais rien à faire ici et avec eux, dans une faculté parisienne. Je ne savais rien de leur combat, à part un vague slogan sur la jeunesse. Je n'avais rien lu de leurs livres, de leurs bulletins, de leurs programmes. Seulement quelques pages de « La cause du peuple » dans lesquelles des petits chefs étaient punis et des patrons menacés. Je les avais suivis à l'aveugle, à l'instinct. Et là, dans le long couloir d'une université, je les accompagnais sur ordre. Marc ouvrait la marche, suivi de Daniel et Yves. J'étais au milieu, avec ma cape et mon sac à bout de bras. Nous avons pris les escaliers, descendu un étage. Marc a ouvert une autre salle de cours. Il avait les clés. À l'intérieur, une seule table valide. Daniel a refermé la porte derrière nous. Marc a tendu la main vers mon sac. Vide-le sur cette table. J'allais protester. Ma vie entière tenait dans ce plastique. J'allais être confondue. Vide, allez! Marc avait changé de ton et aussi de regard. Alors que je renversais mes habits sur la table, Daniel s'était glissé derrière moi pour me palper. Il m'a fouillé sans un mot, comme un policier. Le torse, les aisselles, le dos, l'entrejambe jusqu'aux chevilles. Et je me suis laissé faire. Vous cherchez quoi, les mecs? J'étais inquiet. J'ai pensé à ces films où l'innocent est déclaré coupable sans pouvoir se défendre. Yves a enlevé la pochette indienne de mon cou. Il l'a ouverte et vidée. La table ressemblait à une cache après une perquisition. Daniel, lui, a contemplé mes hardes. Il a soulevé mon pantalon entre le pouce et l'index, poussé une écharpe, déplié une chemise d'un revers de main. Ensuite, il a fait l'inventaire de ma sacoche colorée. Mon émancipation, mes papiers d'identité, la photo du curé d'Ars, celle du livre de Kels.

0: Il a ouvert mon carnet, en a lu quelques lignes. « C'est bon, » a-t-il murmuré. « Qu'est-ce qui est bon ?» Ma voix mauvaise. « Pour qui se prenait-il »« Tout doux, copain, » a murmuré Daniel. Il a posé une main sur mon bras. Je me suis dégagée. « Ça sert à quoi, ce cirque ?»«
1: C'est pour être certain que tu n'es pas un flic, » a répondu Marc. J'ai fourré mes affaires en frac dans mon sac. J'ai haussé les épaules.
0: « Un flic ?»«
1: Plus jamais les Mao, Jussieu, les intellectuels et leurs facultés. J'ai replié mon formulaire d'émancipation. Je ne voulais croiser aucun regard. Sortir de ce piège, de cette salle, reprendre ma route. « Merde aux Mao !» Cette phrase a cogné ma tête et mon cœur. « Merde à vous tous, aussi con que Mousse et Vlad, la prétention en plus, les grands mots, les points d'exclamation. Kels, oubliez-le, même plus envie de te raconter ma vie. » Marc m'a rattrapé à la porte du local, mon carnet rouge à la main.
0: « Tu oublies ça ?»
1: Daniel s'est placé en travers, son accent chantant. On était obligé de prendre des précautions. Je me suis dégagée d'un coup d'épaule. Marc m'a retenu.
0: Arrête ton cirque.
1: Il m'a agrippé par les épaules, son regard planté dans le mien.
0: La prochaine fois, tu nous dis la vérité, d'accord?
1: Quelle vérité? J'étais seule, ils étaient trois. Je ne pouvais pas me battre. Marc m'a lâché doucement. Doucement. T'es à la rue, non? J'étais pris au piège. Il pendait la pancarte vagabond à mon cou. J'ai failli nier, m'indigner, sortir mes clés en toc, leur balancer le 3 rue des Blancs-Manteaux, face au square et juste avant l'église. Fausse adresse, apprise par cœur. Et puis j'ai renoncé. J'étais épuisée, plus en vie. Pour la première fois, j'ai eu l'impression d'être arrivée au bout de la route.
0: Oui, je vis dans la rue. Et alors, c'est une honte, ça?
1: Marc était surpris, les deux autres pareils.
0: Vous avez des parents, des maisons, vous faites des études?
1: Moi pas. Daniel a levé deux mains en défense. On ne s'est pas compris. J'étais prêt à l'affrontement.
0: Bien sûr que si, on s'est compris. J'étais adossé au mur, j'ai laissé tomber mon sac, les poings serrés.
1: Vous humiliez les gens qui ne sont pas comme vous. Marc a frappé violemment la porte du plat de la main.
0: Tu te calmes, mec.
1: Daniel a ramassé mon sac.
0: Tu comprends pas qu'on est en train de t'aider ? De t'aider, t'entends, putain ? A répété Daniel.
1: Je les ai regardés, les uns après les autres, déployés en arc de cercle. Il n'y avait ni méchanceté dans leurs regards, ni moquerie. Trois amis, empêchant le quatrième de prendre sa voiture à la sortie d'un bar parce qu'il est ivre. Pareil. Mes épaules sont retombées, mon dos, ma colère, la tension. J'ai ouvert les poings. Une larme coulait sur ma joue. La fatigue. Marc a posé une main sur mon épaule. « Faut pas te tromper d'ennemi, mon gars. » Il s'est tourné vers Daniel. « Tu t'occupes de Kels ce soir ?» L'autre a hoché la tête. « Mon canapé est libre. » Il avait gardé mon sac, s'est avancé dans le couloir.
0: « Tu me suis ?»
1: Je l'ai suivi. Les autres sont remontés au local sans se retourner. Je n'avais pas de ticket de métro. Daniel m'en a donné un. Pour la première fois, je voyageais le cœur léger, sans peur d'un contrôle, sans non plus faire des détours pour trouver une station désertée par son poinçonneur. Je me suis assis sur une banquette, jambes allongées, juste derrière la voiture de première classe. Cette injustice me peinait.
0: De quel droit les ouvriers harassés étaient-ils tassés dans les wagons verts, alors que les élégantes et les fumeurs de pipe prenaient leurs aises sur les sièges en cuir de la voiture rouge? Vlad m'avait expliqué que la première classe était nichée au milieu du convoi des pauvres pour être protégée du choc en cas d'accident. Daniel ne me parlait pas, ne sympathisait pas. Il était en mission. Nous sommes descendus à la station Bastille, un quartier que je connaissais mal, avec ses cafés, ses restaurants, son plein de vie. Il vivait derrière la place, m'a demandé d'oublier le nom de la rue et son numéro. 3 étages, des escaliers recouverts d'un tapis au motif rouge. Je ne me suis pas essuyé les pieds sur le paillasson de l'entrée. J'avais trop sommeillé devant des portes crottées pour ne pas penser à ceux qui pourraient y dormir. J'ai été surpris par l'appartement, grand, lumineux, avec du parquet et un balcon. Sans un mot, Daniel a ouvert mon sac plastique et a fourré mes vêtements dans un lave-linge. Il avait aussi un réfrigérateur et une télévision ronde qu'il louait au mois. « C'est propre ce que tu as sur toi ?»« Non. Mon pantalon, ma chemise, mes chaussettes, mon slip, tout est à laver. » Attends, je te file un survêtement. Je me suis retrouvée pieds nus, à porter des habits qui n'étaient pas les miens. J'étais embarrassée. Il est revenu avec une grande serviette bleue. Bain ou douche? Je n'ai pas réfléchi. Bain, s'il te plaît. Il a ri. S'il me plaît, c'est à toi que ça va plaire. J'étais debout au milieu de la pièce, sans rien oser. Sa voix forte venant de la salle de bain pour couvrir le bruit de l'eau. « Il y a plein de BD en bas de la bibliothèque. Choisis. » J'ai pris « Ils sont moches » de Reiser, le premier sur la pile. Je me suis enfermée dans la salle de bain. La baignoire fumait. Je me suis laissée couler, plongée tout entier, les yeux clos. J'avais l'impression que mon corps brûlait. Mes bras, mes jambes, mon torse, partout, des éraflures, des coupures, les stigmates de 9 mois de rue. Daniel avait du shampoing, un savon mauve, une pierre ponce, comme chez mon ami Jacques. Je me suis assis, j'ai regardé autour de moi, le lavabo, les serviettes, le dentifrice, la brosse à dents, le peigne, le miroir opaque de buée, le son lointain d'une musique sur un électrophone. J'avais oublié tout ça. Et alors j'ai eu peur. Lorsque tu as renoncé à la chaleur d'une salle de bain, tu peux tout affronter. Tu acceptes les 20 minutes de maigre douche, la serviette humide, le froid du dehors dans tes cheveux mouillés. Mais lorsque tu te plonges dans un bain chaud, tu ne sais pas si tu pourras retourner sur le trottoir. Si tu en auras la force. Avoir accepté cette invitation était une erreur. Un vrai lit me ferait haïr les matelas de carton. Cette baignoire chasserait la volupté du bain public. Cette parenthèse était un piège. Les Mao avaient cru bien faire, mais ils m'avaient précipité dans un monde qu'il me faudrait forcément quitter. C'était comme entrer au cinéma permanent, en sachant que la nuit glacée me guettait à la porte. J'ai remis le survêtement. Cette odeur n'était pas la mienne. Un mélange de propre et de lavande. J'ai essuyé le miroir. Mon regard inquiet. Je n'avais pas lu la bande dessinée de Reiser. Mais voir le livre posé sur un tabouret à côté d'une baignoire, c'était une image luxueuse. J'aurais aimé qu'Amalia, l'italienne ou l'espagnole, soit ici avec moi. Il n'y avait pas mon nom sur la boîte aux lettres, mais la pluie tombait et j'étais à l'abri. Jamais je ne m'étais sentie autant en sécurité. Daniel m'a hébergé une semaine sur le canapé de son salon. Il partait à la fac le matin, rentrait le soir et m'avait proposé de rester dans l'appartement. Je pouvais me servir dans son frigo, regarder la télévision, lire, dormir, profiter des fenêtres fermées et de la porte close. Bienvenue au mouvement de la jeunesse Mao. Tu es ici chez toi. Le dernier jour, il m'a emmené à une soirée chez des amis qui vivaient dans un grand appartement à deux rues de chez lui. Sur place, une quarantaine de jeunes filles et garçons. J'en ai reconnu quelques-uns de Jussieu. Marc était là, Yves aussi. En entrant dans le salon saturé d'affiches de mai 68, j'ai été suffoquée. Sur une table, des dizaines de bouteilles, du vin, de la bière, des alcools forts, et aussi des plats de charcuterie, de viande froide, des salades, trois poulets découpés. Depuis mon départ de Lyon, je n'avais jamais rien vu d'aussi beau. Ni reste de poubelle, ni plateau de restaurant universitaire, une nature morte assemblée par un maître flamand. Daniel a pris une assiette dans la pile et un verre pour le vin. « Tu te sers, Kels ?» J'ai secoué la tête. « Non, merci. T'as pas faim ?»« Non, vraiment. » Il m'a montré le pâté en croûte. « Tu es sûr ? Un copain l'a rapporté de Lyon. » Refus de la main, sans façon. « Tu n'as pas soif non plus ?»« Non, encore. » Je n'avais besoin de rien. Un verre d'eau peut-être, s'il te plaît. Je me suis assis dans un coin pour observer la table, dévorer secrètement le gigot froid, saignant, coupé en tranches épaisses et recouverte de fleurs de sel. J'imaginais une baguette de pain ouverte en deux et recouverte de beurre salé. La mie, la croûte, des tranches de jambon dépassant des deux côtés, des cornichons aigres croquants, sous la dent. Daniel m'a apporté un verre d'eau. T'es con, le Sauvignon est frais. L'eau m'allait bien, merci. Je lui ai demandé où était la cuisine, l'évier, le robinet, pour me servir un autre verre sans déranger personne. J'ai toujours eu peur de manquer d'eau. Enfin, je cachais un verre près de mon lit pour la nuit. Dans la rue, la soif me semblait plus dramatique encore que la faim. Jamais je n'aurais dû échanger ma gourde contre une pochette indienne. Renoncer à l'eau pour un sac coloré, connerie. « Je te croyais un peu peace and love », avait souri Marc après la bagarre avec les royalistes. « Et puis quoi encore? En route sur les chemins de Katmandou ?» Ma réponse l'avait amusé. J'ai souri, mais le cœur serré. Après avoir rêvé des jours et des nuits aux yeux de Bouddha, je reniais ma quête. Je trompais Montserrat, Vlad et les autres. J'abandonnais mes rêves de petite évadée. Je me moquais de la route, de la Beat Generation. Je trahissais Jacques Kerouac. Un grand gars est arrivé, remplaçant le plateau de charcuterie par un autre. Il a coupé des baguettes pour la corbeille de pain. Je me suis demandé si c'était lui qui avait acheté tout ça, et aussi comment il faisait pour calculer la part de chaque invité. Cette jeune femme, par exemple, cigarette aux lèvres, elle vidait l'assiette de saucisson. Combien de rondelles? 3, 4, 20? Impossible de compter. Elle avait le dos tourné. Après avoir bu un grand verre de vin, Marc s'est resservi. Comme pour la charcuterie, personne n'y a prêté attention. Mais comment allait-il calculer sa consommation? Je n'ai pas vu un seul invité noter ce qu'il buvait ou mangeait. Ni le vin de Marc, ni la fille au saucisson, personne. Les propriétaires étaient sereins et j'ai trouvé ça formidable. Contrairement à la loi de la rue, aux mensonges et aux soupçons, tout reposait ici sur la confiance. Chacun s'en remettait à l'autre. Il n'y avait pas de caisse à l'entrée pour glisser l'argent.
1: Personne ne passait au milieu de nous avec des additions. Lorsque je suis retournée à la cuisine pour remplir mon verre, j'ai vu des bouteilles de vin recouvertes de glace dans une bassine, et d'autres encore plongées dans la baignoire. Nous avons quitté la fête vers 1 h du matin. Daniel avait un peu bu. « T'aurais dû goûter le blanc, il était formidable !» Nous marchions sur le trottoir. Il titubait. « J'aurais bien aimé, mais je n'ai pas un centime. » Daniel s'est arrêté, figé sous la lumière sale d'un réverbère. « Je ne comprends pas. » J'ai haussé les épaules. « Je garde 1 franc pour la douche, mais c'est tout ce que j'avais. » L'autre bras ballant. « Mais tu me parles de quoi ?»« De tout. De la charcuterie, du vin, des salades, tout ça. »« Quoi, les salades ?»« Ben, j'avais pas de quoi les payer. » Nous étions à côté d'un banc. Daniel s'est assis lourdement, sans me quitter des yeux. « Tu te fous de moi ?» J'ai écarté les bras. « Non, je n'ai plus d'argent. » Ça arrive. Il m'a fixé, bouche ouverte. Tu as pensé que c'était payant? J'ai baissé la tête. Je n'ai pas répondu. Un signal d'alerte vrillait mes tempes. Kels, regarde-moi. Ses yeux noirs. C'est pour ça que tu n'as rien bu, rien mangé? Geste d'évidence. Tu pensais que c'était comme au restaurant? Silence. Tu n'avais jamais été invité à une fête? Mentir ne servait à rien. Daniel s'est levé. Il semblait accablé. Il va falloir tout te réapprendre. Recommencer à zéro. « Tu sais ça, Kels ?»« Je savais, oui. » Il s'est relevé. Il a passé son bras autour de mon épaule. « Allez, viens, copain, on rentre. » Marc et Yves louaient le rez-de-chaussée d'un atelier d'artiste à Montreuil. Une grande bâtisse avec véranda en tubulure d'acier et aluminium, sertie de vitrage, accolée à un vieux pavillon en pierre meulière. Jamais je n'avais vu d'appartement sans mur. J'ai pensé aux 3 petits cochons. Maison de paille, maison de bois, maison de briques, cimentée. De ma chambre d'enfant à mes abris de chantier, je me suis toujours sentie en sécurité derrière une porte, close, cernée par des murs de béton. Mais ici, du toit transparent aux portes et aux cloisons, tout n'était que vert, un logement de lumière. Ouvert sur une ruelle privée, transformée en jardin. Les 2 autres étages étaient loués par des étudiants de l'école des Beaux-Arts. Et un professeur de théâtre occupait le vieux colombier, un comble mansardé aménagé sur le toit de tuiles du pavillon. Daniel me prêtait à ses camarades. C'était convenu. J'étais comme une action militante. Certains cachaient les tracts, d'autres collaient les affiches. Après Daniel, Marc et Yves avaient pour tâche d'héberger un jeune en perdition. Personne ne me l'avait dit, jamais, et à aucun moment rien n'avait été annoncé, mais j'avais quitté la rue. Sans mots, sans serment non plus, un ballet de jeunes militants gauchistes m'avait doucement entraîné. De l'isolement à la fraternité. Du trottoir glacé à une salle de bain fumante. Jamais il n'en avait parlé. Je n'avais jamais fait mine de le savoir. Lorsque tu quittes la rue, tu ne fais pas de pot de départ. Tu te fais discret et humble. Tu files comme tu étais venu sur la pointe des pieds. Tu quittes ton porche, ta cave, ton immeuble en travaux, ton coin de parking, comme tu y étais arrivé. Pas un mot, pas un regard. Tu as cherché une place, tu la libères. ni triomphe, ni joie, rien. Ne fais pas honte aux autres, à ceux qui se tasseront sans toi dans la nuit. Même leur dire à ce soir pour ne pas se raconter. Laisser sur place un duvet, un pull, un bonnet, qu'une canaille pensera fièrement avoir volé. Mais plus encore que les pauvres que tu abandonnes, c'est le pavé dont il faut se méfier. Ce banc public qui t'a recueilli, cette bouche de métro tiède en hiver, l'arbre de ce square où tu as songé à te pendre, cette voiture SNCF demeurée à quai, ce prie-dieu en fond de chapelle, cet anneau de quai sur lequel tu aiguisais ton couteau. Cet arbre qui t'a parlé un soir. Tous refusent que tu les trahisses. À bientôt, s'amuse le gardien de prison qui accompagne le détenu à la grille lorsque son temps est fini. À très vite, sourit le trottoir. Quand tu essaies de le quitter. J'ai souvent croisé le caniveau. Des renoncements, des déceptions, de grosses fatigues. On s'éloigne de la rue comme après avoir volé à l'étalage. On s'enfuit. Heureux, une pomme cachée sous sa cape. Un pas, deux pas, dix pas en se croyant sauvé. Et on bute sur le même commerçant au premier tournant. On croyait être loin. On avait tourné en rond. S'échapper de la rue, c'était craindre d'y retourner. Une peur de chaque instant. Comme si notre coin de palier désert nous avait attendus et nous attendrait notre vie entière, avec le paillasson bienvenu, qui semble ne s'adresser qu'à nous. Être privé de toi, Théo Ité, est une hantise, un tourment. Je l'ai su dès le premier jour. Un journal militant à la main, puis à la faculté, au milieu des lettrés, au cœur de la bagarre, avec les royalistes, dans la salle de bain de Daniel, perdu au milieu de cette fête pour gosses de riches, et ici, sous une verrière d'artistes. Là, j'ai compris que je passerai ma vie à repousser la rue et ses fantômes. Mon combat m'a semblé plus réel que celui de Marc, de Daniel et des autres. Un toit sur la tête, des études en poche. Ils combattaient pour l'égalité, la dignité. Ils luttaient pour les autres, pour ceux qu'ils n'étaient pas. La vie les avait mis à l'abri des discriminations et de l'avilissement. Elle m'y avait précipité. Enfant battu, lycéen abandonné, fugueur sans bagage, sans culture, sans traces ni héritage. J'étais l'un des exploités qu'il magnifiait et protégeait, ni paysan ni ouvrier, mais un jeune déclassé. J'avais tout à gagner de leur combat et tout à perdre une fois encore. La vie avait fait de moi un soldat, ils le savaient, je pouvais leur être utile. Eux se battaient pour la cause du peuple, et ce peuple, j'en étais. Norman est passé à l'atelier un jeudi soir. Il avait des projets pour moi. Marc lui avait ouvert la porte et servi un café. J'ai été saisie. Rien ne collait. Ces deux hommes n'auraient pas dû être dans cette même pièce. Un jeune, un vieux, les rouflaquettes d'un apache gominé, les cheveux blancs d'un bourgeois, la gueule d'un mauvais garçon, les lunettes dorées d'un prof. Sur le porte-manteau, l'imperméable sage recouvrait le blouson noir clouté. Pour moi, ces deux mondes avaient toujours été étrangers. Adversaires, ennemis, irréconciliables. Marc ressemblait aux piliers de comptoir qu'on évite de dévisager. Norman me faisait penser à ces braves gens qui ordonnaient aux routards d'aller travailler. La cause du peuple traînait sur une table basse. Et alors j'ai compris. Ou alors j'ai cru comprendre. C'était peut-être ça, le peuple. Un ouvrier de chez Renault et un professeur de français. Deux êtres si différents en train de boire un escafé avec un gamin des rues.
0: Norman a eu un geste en direction de Mark. L'autre a regardé sa montre. Oui, j'y vais. J'embauche à 21 h. Pour jouer, Mark a d'abord passé l'élégante gabardine de Norman. Je ressemble à un intellectuel? Non, à un ajusteur de billes en cours, a souri le professeur. Ajusteur emboutisseur. Comme le répète ton copain Mao, les ouvriers sont nos maîtres. Norman a feint un bâillement, ennuyé. Mark ne souriait plus. Bâille, camarade intellectuel, bâille, mais souviens-toi que l'ajusteur emboutisseur de l'île Seguin est ton maître. Puis il nous a tourné le dos et a claqué la porte pour prendre son métro. Cet échange m'avait mis mal à l'aise. Norman s'est assis sur le canapé. Aucune tension, ni dans ses gestes, ni dans son regard, ni dans sa voix. J'étais gênée. Ne t'inquiète pas, critique et autocritique sont nécessaires pour avancer. Il m'a tendu la cause du peuple. Dis-moi ce que tu as en main. J'ai hésité. J'ai posé le magazine sur mes genoux. Ces gens parlaient par énigme et répondaient à des questions par d'autres questions. Un journal? Plus précisément, un journal illégal depuis le 13 mars 1970. Je regardais la première page. Oui, je le savais. Tu sais aussi que ces directeurs sont incarcérés? J'ai hoché la tête. Le Dantec et le Brice, oui. Et la gauche prolétarienne, la GP, tu en sais quoi? J'ai annoncé quelques phrases contre le racisme anti-jeune, tout ça. Tu sais aussi que notre organisation est interdite depuis l'année dernière. Oui, je le savais. Et que son dirigeant est emprisonné à Fresnes pour 18 mois? Je lui ai raconté le 20 octobre 1970, Jesmar, la police, les charges, mes trois boulons. Il a souri. Tu étais venu organisé ou avec des copains? Non, j'étais seul. C'était spontané. Il a grimacé. Il m'observait. Tu connais Jean-Paul Sartre? Oui, bien sûr, depuis Lyon, je protégeais le livre de Kells, Guignol. Et la nausée. C'est le nouveau directeur de publication de la cause du peuple. Eh bien, même lui et Simone de Beauvoir ont été embarqués par les flics. Ils sont en prison. Norman a souri. On ne touche pas à Sartre. On n'emprisonne pas Voltaire, avait dit De Gaulle, quand Sartre avait soutenu le droit à l'insoumission des appelés pendant la guerre d'Algérie. C'est pour ça qu'on l'a choisi. Au bout d'une heure et quart, ils ont été relâchés. Norman s'est levé. Un café? Non. Il a pris une chaise qu'il a tirée vers moi. Sais-tu ce que Sartre a dit de nous? Cette fois, je ne savais pas. Il a dit, « Les Mao me rajeunissent par leurs exigences. » Il a attendu mon approbation. Je suis restée muet. D'après toi, Kells, pourquoi? Je t'explique tout ça. Je ne savais pas. Je n'étais pas certain pour que je sache où je mets les pieds. Exactement. Depuis 68, des centaines de copains ont été emprisonnés partout en France. Ses sourcils froncés. Plusieurs centaines. Tu te rends compte? Pour une action symbolique comme tirer les oreilles à un petit chef qui terrorisait son atelier, tu peux prendre 2 mois ferme. 2 mois aussi si tu es chopé à vendre le journal. Pour les flics et les juges, tu es coupable de reconstitution de ligue dissoute. Et depuis la loi anti-casseur, ces messieurs ont tous les droits. Il a reposé sa tasse, main jointe sur ses lèvres. Alors ma question est simple. Es-tu prêt à prendre le risque? J'ai répondu oui. Comme ça, d'une voix forte, un serment de soldat, mais si Norman avait été dans ma tête, il aurait été assourdi par mes angoisses. Je ne voulais pas me retrouver à la rue, non au froid, à la faim, à la peur, à l'humiliation, à la fragilité, non, je ne voulais pas me retrouver seule, non, je ne voulais pas rentrer à Lyon. Alors oui, oui à ces gens, à leur organisation, à leur journal, oui à tout. Un mot m'avait frappé dans les paroles de Norman. Copain, chez les Mao, pas de camarades ni de compagnons, mais des copains. C'est comme ça qu'ils s'appelaient entre eux, les copains. Le temps des copains, c'était Jacques et moi, les courses à mobilette, la bière bue en cachette. Le roi des rois, c'était le feuilleton télé avec Henri Tiseau. J'allais passer des copains d'enfance aux copains de combat, de l'insouciance à l'engagement. Je venais de dire oui à la GP. Gagouche prolétarienne. Pourtant, je n'étais ni étudiant, ni travailleur, ni immigré. J'étais seulement pauvre. Ce qui n'était ni un métier, ni un honneur. Vous faites ça pour tout le monde ? Norman eut l'air surpris. Ça quoi ? Les loger, les nourrir, leur expliquer les choses ? Pas vraiment, non. Tu es un peu unique en ton genre. Tombé du nid. Hilary s'est levé, a mis sa gabardine. « Tu peux être à Vincennes demain à 11 h ?» J'ai hoché la tête. « À la fac, je veux dire. »« Toujours d'accord. »« On va te proposer un logement. » J'ai inspiré en grand, le cœur dans la gorge. « Tu trouveras le local des Mao ?» Oui, de la tête. « Demande Yann. » De la part de Norman. Et le professeur a quitté la pièce, refermant doucement la porte derrière lui. Le 9 février 1971, je suis entrée à l'université de Vincennes avec la démarche tranquille de l'étudiant. J'avais toujours ma cape, mais je m'étais débarrassée de ma sacoche indienne. La cause du peuple dépassait de ma poche. Je portais un classeur trouvé chez Marc. Le gars normal qui va suivre sagement son cours, ou qui s'apprête à le perturber avec les copains. Vider un amphithéâtre à l'extincteur, empêcher un enseignant hostile de professer, transformer un cours magistral en assemblée générale, était la spécialité des Mao. Souvent, l'enseignement dispensé n'avait rien à voir avec le désordre. Ce n'était pas lui qui était contesté, mais le fait de perdre une journée à étudier alors que des sujets d'actualité plus brûlants devaient être débattus. « Ne nous coupons jamais des vraies réalités, » disait Norman. Ces jours de février, la vraie réalité n'avait rien à voir avec le cours « Structuralisme et prophétisme ». La réalité, la vraie, c'était l'intrusion au Laos de 21 000 soldats sud-vietnamiens qui tentaient de désorganiser l'approvisionnement de la piste Ho Chi Minh et les grèves de la faim des prisonniers Mao en France. C'était ça que les copains devaient discuter en priorité avec les élèves et les professeurs, philosophie, analyse structurale et exégèse biblique pouvaient attendre. Il y avait du monde à l'entrée de la faculté. Des militants distribuaient un tract du Secours Rouge appelant à une manifestation le soir même, but Montmartre, en soutien aux détenus maoïstes et aux ouvriers nantais de l'usine Batignolles, en grève. Tous les mouvements révolutionnaires vendaient leurs publications. Je me suis frayé un passage entre les vendeurs de Rouge, le journal de la Ligue communiste, ceux de Front Rouge, journal de combat marxiste-léniniste. Les militants en costume cravate de l'Humanité rouge, les foulards noirs des anards du Monde libertaire, y avait aussi une publication détonnante. Elle s'appelait « Tout ». Bizarre, colorée, presque joyeuse, à l'opposé du gris austère des autres journaux d'extrême-gauche, le titre était étrange. Mais ses vendeurs l'ont décrypté en hurlant sur le parvis, journal brandi. Qu'est-ce que nous voulons ? A demandé le premier.
1: Tout, a répondu le second.
0: Quand ?
1: Tout de suite.
0: Et les deux ont crié « Vive la Révolution !»
1: C'était simple, carré, efficace, et ça m'a rappelé ce slogan de mai.
0: Soyons réalistes, demandons l'impossible. Je me suis dirigée vers une jeune femme sévère qui vendait la cause du peuple.
1: « Tu lui veux quoi, Ayan ?»
0: Je venais de la part de Norman. Elle m'a dévisagé un instant, m'a demandé de la suivre dans un dédale de couloirs peints de slogans et recouverts d'affiches. Yann nous tournait le dos lorsque nous sommes entrés dans la salle.
1: « Un copain de Norman », a prévenu la jeune femme avant de repartir.
0: Yann s'est levé. Grand type, cheveux gris, lunettes, sourire chaleureux.
1: « Kels, c'est ça ?»
0: J'ai hoché la tête.
1: Un rapport avec la ville irlandaise.
0: J'ai voulu faire le malin.
1: Avec le livre, surtout.
0: Il eut l'air surpris, puis intéressé. Il s'est assis sur un coin de table.
1: Le grand évangéliaire.
0: Petite mot. Je ne savais pas de quoi il parlait. Il me dévisageait.
1: Quel est ton rapport avec The Book of Kells?
0: Une carte postale, j'ai dit. Surprise sur son visage.
1: Une carte postale?
0: Oui, Saint-Marc.
1: Il réfléchissait. Et c'est pour une carte postale que tu as choisi de t'appeler Kells.
0: Ces questions me gênaient. Je ne voulais pas raconter Jacques à un inconnu.
1: Pas seulement. C'est aussi une preuve d'amitié.
0: Ce même sourire.
1: Si c'est de l'amitié, ça me va.
0: Il s'est levé, m'a demandé de le suivre dans le couloir. Les Mao avaient forcé la porte d'un réduit qui servait à entreposer du matériel de ménage. Ils s'en servaient pour s'isoler.
1: « Norman est un vrai filou !» a lâché Yann.
0: Je ne comprenais pas.
1: « Je suis professeur d'histoire médiévale. »
0: Il ménageait son effet.
1: « Et j'ai choisi le codex Senanensis comme sujet de thèse. »
0: Mon silence.
1: Son sourire. C'est du latin.
0: Le livre de Kells, si tu préfères.
1: À part quelques enluminures, je ne savais rien de cet ouvrage. Je m'étais approprié son nom en espérant que personne ne m'en demanderait les raisons, jamais. Et voilà que je tombais sur un érudit qui savait tout de ce livre. Je me suis senti pris en faute, illégitime.
0: Dis-moi au moins que tu es allé en Irlande.
1: Non, je ne connaissais rien du pays, seulement cette carte postale et le mot « Eir », l'une de tes rares fiertés, maman, quand tu tombais sur « Irlande » en faisant tes mots croisés.
0: « Pourquoi avez-vous dit que Norman était un philo ?»
1: Yann a souri.
0: Lorsqu'il m'a dit qu'un certain Kells était à la rue, il touchait un point sensible.
1: Je comprenais. J'avais un peu moins honte. Après tout, Norman n'était ni docteur ni Canadien, n'avait jamais été un proche de Mao, et ça l'avait pas empêché de prendre le prénom de Norman Béthune. Je n'avais pas à me justifier pour Kells.
0: Et, au fait, ici, on se tutoie.
1: Il a sorti une enveloppe de son blouson.
0: « Tu quittes la rue ?»
1: Il me l'a tendue.
0: C'est boulevard Beaumarchais, dans le 11e. Le numéro est écrit sur l'enveloppe.
1: À travers le papier, la forme d'une clé plate.
0: Tu ne crains pas les escaliers.
1: C'est au 6e.
0: Je ne craignais pas les escaliers.
1: Non.
0: WC et douche sur le palier. Mais un lavabo et une plaque chauffante pour ta bouffe.
1: Yann m'avait pris de court. Je pensais négocier. Il m'offrait une adresse.
0: C'est la chambre de mon fils. Parti enseigner au Cambodge.
1: J'ai encore hoché la tête.
0: Pas un mot.
1: J'étais sidérée.
0: Je te fais grâce de 2 mois, le temps de te retourner. Mais après, je te demanderai 100 francs par mois de loyer.
1: C'est un prix d'ami.
0: De copain, j'ai répondu.
1: Il a souri.
0: et ça t'obligera à travailler.
1: Tu vois, maman, le souvenir du billet que tu m'avais glissé en secret, gare de Lyon, ne m'a jamais quitté. Et voilà qu'il revenait en majesté. J'étais partie dans la vie avec une image colorée de Pierre Corneille, un bon point offert par une mère à son fils pour solder son enfance. Et il m'en faudrait bientôt un par mois pour me loger. Nous sommes sortis du KGB. Yann a poussé la porte derrière lui. « Tu vas à la manif ce soir ?»«
0: J'y allais, oui. » »«
1: N'y va pas seul. Ça risque d'être rude. »
0: Il tire pour tuer.
1: Le cri a traversé la foule terrorisée. Jusqu'à la dispersion place de Clichy, la manifestation n'avait connu aucun incident. Les copains étaient venus les mains vides. Daniel avait laissé son casque de moto à la maison. Ni manche de pioche, ni projectile, rien. Alors que nous commencions à nous disperser, j'ai croisé Yann sur un trottoir. Il m'a souri. Non, il avait eu tort. Ça n'avait pas été rude. Et puis la foule s'est agitée en tous sens. Des animaux pris au piège. Une fuite éperdue. Les brigades spéciales d'intervention venaient de bloquer la manifestation, avant de la charger en hurlant. Cris, insultes, gaz. J'ai levé les bras pour éviter les matraques. Des centaines de jeunes protégeaient leur tête avec leurs mains. Geste dérisoire. Pour la première fois, j'ai vu la haine dans le regard des flics, des bouches tordues, des coups de rangers pour rien sur des corps à terre, les complices de l'autre. Une armée de pères qui battaient ses enfants.
0: Ils tirent pour tuer.
1: Le cri a traversé les cœurs. Dans une rue parallèle, un manifestant venait de prendre un projectile en plein visage. Il portait secours à une fille matraquée par plusieurs policiers. L'un d'eux lui a tiré dessus, pas vers le ciel ou vers le sol, comme l'exige la règle, mais à tir tendu. Son lance-grenade à l'horizontale, pour frapper la tête. Et c'est ce qui est arrivé à Rémi Fraisse. Mais lui, on l'a frappé de dos. Un jeune est arrivé vers nous, hurlant que son camarade n'avait plus de nez, plus de lèvres et les dents brisées. Norman lui a demandé de se calmer. L'autre s'est dégagé violemment.
0: « Mais putain, son œil pendait !»
1: Le garçon a agrippé le blouson de Demarc. Les flics l'ont tabassé à terre. Les copains se sont regroupés autour du témoin.
0: « Écoutez-moi, putain, j'étais là, j'ai tout vu !»
1: Il fallait répliquer. Certains ont enroulé leur ceinture autour de leur phalange, en point américain. Mais les policiers s'étaient repliés. Ils avaient attaqué une marche pacifique, fait le plus de mal possible et emmené des dizaines de prisonniers. Norman et un garçon blond que je ne connaissais pas se sont rués sur nous. « Pas de conneries, dispersez-vous. On ne veut pas un seul flic égratigné. » Marc avait sorti un cran d'arrêt de sa poche de blouson. Il a craché par terre. « Ces chiens doivent payer !» Avant de rejoindre les Mao, il avait traîné avec les Lascars d'Aubervilliers. Orphelin de mère, bagarreur de comptoir, insoumis à l'usine et guerrier dans nos rangs. Il avait du mal avec la discipline. Norman l'a pris brusquement par les épaules. « Les victimes, ce soir, c'est nous. Nous et personne d'autre. » Si un seul flic a un ongle cassé, l'opinion publique va renvoyer leur violence et la nôtre, dos à dos. « Range ça !» a encore ordonné le blond qui l'accompagnait. Marc l'a regardé, a soupiré et fait rentrer la lame du couteau dans son manche.
0: « On se ramollit, les copains !»
1: Le blond nous a ordonné de quitter le quartier. Le blessé est de chez nous, a demandé Daniel.
0: Non,
1: il est à VLR, à Vive la Révolution, avec moi, a répondu le type qui avait tout vu. Le policier avait grièvement blessé l'un des militants qui vendait le journal, tout, aux couleurs rigolotes, au lieu de neutraliser un Mao dur, casqué et armé. Il avait massacré Arlequin. Je me suis toujours méfiée des témoignages gorgés d'émotion ou de colère. Les flics l'ont tabassé à terre, avait hurlé le copain du blessé, et c'était vrai, alors que la photo de son visage sanglant couvrait les murs de France, la victime a raconté. Les témoins et les médecins aussi. Oui, le jeune homme de 20 ans, grièvement blessé, avait été frappé à coups de pied et au sol par la police. Oui, un flic des brigades spéciales lui avait défoncé la mâchoire à coups de crosse. Oui, un pharmacien avait appelé police secours, qui ne s'était jamais déplacé. Oui, le blessé avait attendu qu'une ambulance privée se fraye un chemin jusqu'à lui. Oui, 5 policiers, en civil, ont fait irruption dans sa chambre d'hôpital le lendemain pour saisir son blouson. Le vêtement était criblé d'une ferraille particulière. Une grenade offensive l'avait défiguré. Pas une lacrymo, comme l'avait affirmé la préfecture. Il fallait faire disparaître les preuves. Mais grâce aux parents, la pièce à conviction avait été mise en lieu sûr. Quelques heures avant d'être martyrisé, le militant avait laissé un texte qui passait maintenant de main en main. « Nous ne sommes pas contre les vieux », avait-il écrit. « Nous sommes contre ce qui les fait vieillir ». Plus loin, l'élève instituteur à l'école normale d'Auteuil notait « La scission dans l'homme s'accomplit irrémédiablement dès qu'il a renoncé à sa jeunesse, dès qu'il la fige en souvenir, en regret. » J'ai demandé à Vive la Révolution une affiche de Richard Deshaies. Après la manifestation, j'étais retournée dormir à l'atelier de Montreuil. Je ne voulais pas découvrir ma chambre avec des vêtements imprégnés de gaz. Avant la cérémonie de la clé dans la serrure, je devais chasser les images, la colère, les cris de foule apeurée. Oublier les ceintures prêtes à gifler, le couteau de Marc, notre effroi devant leur violence. « Ils veulent me tuer !» L'étudiant blessé serait sur mon mur comme un symbole. Je voulais garder cette image au ventre. Non pas la fureur, mais la beauté saccagée. Chaque fois que j'aurai face à moi un cordon de police, je convoquerai ce jeune homme blond à la gueule cassée. Pas pour m'indigner, pour rendre coup pour coup. Nous n'étions pas des victimes, mais des résistants. Merci pour votre écoute. À bientôt, samedi prochain, j'y compte bien.

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1: 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Se fuyait de la guerre, mais je me suis et retrouvé à nouveau de guerre. 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Rémunéré 2 000 $ américains, et pas moi, et 1 700 €. 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

0: arrivé au pouvoir. Sébastien Lecornu, l'actuel Premier ministre, est accusé de prise illégale d'intérêts et d'omission de déclaration fiscale. L'affaire a été classée sans suite.
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0: il est habillé comme un black bloc. Comment ne pas faire l'amalgame?
1: Oui, c'est des keufs là en civil.
0: Oui, oui, je sais, c'est des keufs en civil. Hein?
1: C'est RG là?
0: Ouais, ouais, ouais, ouais.
1: Ça va venir planquer.
0: Et c'est ça, c'est ça, c'est ça. Parce que, excuse-moi, là, tu fais comment la différence? Tu fais pas la différence, tu vois? Moi, je veux bien à un moment donné. Voilà, partager, hein, partager ces deux personnes. Vous voyez, ça, c'est le genre de personnes qui intègrent le cortège. Qui nous dit que c'est pas eux qui foutent la merde? Attention, je suis pute, hein, je n'affirme pas. Mais à un moment donné, vous voyez? Pourquoi il cache son visage? Qu'est-ce qui nous notifie que c'est un policier? Il est où son brassard? Ah, rien. Vous voyez, c'est ce genre de milice. Qu'est-ce qu'il y a? Un souci, monsieur le policier? Ah bon, d'accord. Non, parce que comme on dirait que vous êtes habillé un peu chelou. Il n'y a même pas de signe distinctif, brassard de police, quoi que ce soit. Ah, donc qu'est-ce que vous faites dans la manif? C'est pendant l'intervention, vous manifestez contre Macron? Hein? C'est juste que moi, vous m'inquiétez habillé comme ça, vous voyez? On est censé être protégé par la police et vous n'êtes même pas signalé en tant que tel.
1: C'est la nouvelle brave.
0: Vous voyez? Ouais, voilà, il vient de toucher son micro. Donc il dit qu'il n'est pas en intervention. Qu'est-ce qu'il fait là avec un casque? Moi, j'ai pas le droit de rentrer avec un casque, hein. Vous voyez? Bon voilà, hein, je vous laisse partager, hein, que ces visages soient reconnus, que s'il vient y avoir de la merde dans le cortège... Non, non, c'est des flics en civil, mais il me dit qu'il n'est pas en intervention. Je dis, bah il est où le brassard de police? Tu vois? Voilà, au moins la foule demande.
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0: opinion.
1: Moi, je ne veux pas entendre que la violence vient des lycéens, des manifestants, que la violence est bien.
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1: Mais vous êtes sérieux, les étudiants, c'est ça vos revendications?
2: Alors qui est
3: la question est très simple, Bali Bayeko. Est-ce que vous confirmez qu'en République, la seule force légitime est et doit rester celle?
4: Écoutez, moi je vois.

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Bon, et merci à toutes et à tous. 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C'est Canal Sud. Et c'est mission Le Monde-Main. Le Monde-Main. Et vous dites au revoir. Et je suis rendez-vous à demain de 7h à 9h. C'est demain matin. Et je m'en suis dit que je suis en train de faire des choses qui sont en train de faire des choses qui sont en train de faire des choses qui sont en train de faire des choses qui sont en train de 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

prêt pour le balai Zouglou. Ça vient vers vous. Alors, pour ce qui est du dress code, ben, cette fois-ci, on ne vous donne pas la couleur. Hein. Il suffit d'être chic et pacha. Donc, venez élégant, car vous êtes des pachas. Et car ceci se passera, bien sûr, dans la salle Le Pacha, qui se trouve au 60 rue Jacques Babinet, dans le 31 100 Toulouse. Voilà, nous y reviendrons, bien sûr.

Nous allons partir avec notre nouveauté du, on dirait même du mois, hein, bien de ces derniers jours. Alors, il s'agit bien sûr de ce mythique et légendaire orchestre Les Bantous de la Capitale dans leur nouvel album Bakolo Mboka, un album où vous aurez également un DVD bien sûr. Et là, nous avons choisi pour vous la chanson Livi Baba. Livi Baba de celui-là même, un des géants bien sûr de Patriarche, qui reste un des rares qui nous reste en tout cas en ce qui concerne la rumba congolaise. Lui c'est Cosmos, donc comme Muntari alias Cosmos, celui-là qui aujourd'hui a cette lourde tâche de diriger ce mythique et légendaire orchestre Bantou de la Capitale, né le 15 août 1959, s'il vous plaît. Et aujourd'hui, ce groupe totalise 67 ans d'existence. Je dis bien 67 ans d'existence. Alors, je ne sais pas si vous avez plusieurs exemples comme ça dans le monde. Je parle dans le monde. Mais quant à l'Afrique, n'en parlons pas. Alors, nous allons les écouter, bien sûr, pour le bonheur de notre Jeff, le bien du canal. Et celui-là même que nous n'avons plus de nouvelles. En tout cas, si quelqu'un peut nous écouter, peut nous le dire. Ce serait intéressant, notre ami Yves Lacassagne. Ça fait un bon moment qu'on n'a pas écouté. Ça devient, excusez-moi, mais un peu plus inquiétant pour nous quand même. Bon, maintenant. Mais enfin, on va écouter Livi Baba. Cosmos Muntari, Les Bantous de la Capitale, Bakolo Mboka.

fond sonore, Nassali Nangali Kabote, Docteur Nico Kasanamikalaï, en version originale avec l'African Fiesta Sukisa, version instrumentale, Dino Vancou.

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1: La gloire d'une vieille femme est dans ses oreilles. 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Pensée de la semaine, ça nous vient du peuple Mossi du Burkina Faso. Nous restons juste à côté avec celle qui peut être, pourquoi pas, là on va bien sûr avec nos amis de Nama Boaké, le label Ivoire Events, si il ne pourra pas un jour nous faire venir cette charmante dame, bien sûr, avec une belle, elle est belle et elle a une belle voix. Elle, c'est bien sûr Cheryl Owileo qui dans son album Le Grand Saut. Donc écoutez la chanson Ozoa. Ça c'est pour mon cher Zach l'Africain qui doit certainement m'écouter là-bas tranquillement allongé. Salut à toi Zach. Zach, vous m'écoutez bien sûr cet après-midi de 13h à 16h sur les ondes de Radio Occitania.

Voilà, c'est donc la chanson Ozoa donc de Cheryl Oweleo. Nous allons bien sûr continuer bien sûr tout en vous rappelant que la gloire d'une vieille femme est dans ses oreilles. La gloire d'une femme est dans ses oreilles. C'est la pensée de la semaine. Et ça nous vient bien sûr du peuple Mossi, les Mossi bien sûr, du Burkina Faso.

0: Nous continuons sur la musique et je vous ai parlé de VDA avant de les retrouver ce soir, bien sûr, du côté de la salle Le Pacha au numéro 20, au numéro 60 rue Jacques Babinet, bien sûr, dans le 3100. Nous allons plutôt les écouter ici dans la chanson. Et oui, si Mondo pouvait parler. Ah, si Mondo pouvait parler. C'est donc VDA. Écoutons ça.
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Vous êtes toujours sur les 92.2, la fréquence de mourir avec bien sûr votre serviteur Ido Fumukanda. La gloire d'une vieille femme est dans ses oreilles. La gloire d'une femme est dans ses oreilles. C'est la pensée de la semaine. Ça vient du peuple Moussi, les Moussi qu'on trouve bien sûr au Burkina Faso. Je vous disais tout à l'heure que nos amis du VDA, eh bien, ils sont bel et bien là. Nous avons la confirmation de la part de Ami Koulibaly, bien sûr. Et VDA, ils sont là. Bon, malheureusement, on ne pourra pas les avoir tellement. Ils sont pris dans les préparatifs, tout ça. Donc, on ne peut pas les avoir avec nous ce soir. Mais enfin, ils sont bel et bien là. Et vous les retrouverez ce soir, bien sûr, au centre Jacques Babinet, salle Le Pacha. Alors, on a parlé des surprises, mais nous avons une que nous vous donnons, bien sûr. Il y aura également dans la salle la présence de notre chère Queen Akwaba. Akwaba Queen, que nous allons écouter tout à l'heure dans Vodou Mvi. Akwaba Queen dans Vodou Mvi.

Vaudouville de à Kouabakouine dans la version originale de Vaudouville, bien sûr. Là, nous avons écouté la version remixée, bien sûr. La version originale était donc de Strong Akou, qui n'est autre que Akouabavi. Akouabakouine, pardon.

La gloire d'une vieille femme est dans ses oreilles. La gloire d'une vieille femme est dans ses oreilles. Pensée de la semaine, ça nous vient du peuple Moussi, de la Moussi, bien sûr, du Burkina Faso. Nous allons faire appel à celle qu'on retrouvera le 17 octobre du côté de Orléans. Elle, c'est bien sûr la sirène d'eau douce dans son album Autant des classiques pour Papadé, avec la chanson Essuyawapi. Eh oui, Essuyawapi. C'était à l'époque, bien sûr, Billy Abel, la grande sœur, bien sûr, et leur mentor, le mentor à toutes les deux. Je vais parler donc de Tabouley, Pascal Tabou. Essuyawapi, version Fates.

Voilà, essuyez wapi, essuyez wapi, et pas wapi. Où est-ce que ça te fait mal? Ton mal est où? Et oui, pour être aussi jaloux alors que tu m'avais rejeté, bien sûr. Maintenant que je suis devenue toute belle, apparemment ça te fait mal quelque part. Alors, où c'est? Ça, c'est donc. Faites ce qui donc chantait cette version. Cette version, non, la première version est de Billy Abel, le compositeur, c'est bel et bien leur mentor, Pascal Taboureau Chaud, alias Taboulaye. Paix à son âme.

Je n'ai fait aucun mal, je ne fais du mal à personne. Eh oui, ça c'est donc Nathalie Nangali en beauté. Je n'ai fait aucun, je n'ai posé aucun problème à qui que ce soit. C'est du docteur Nico Kassano-Mikalaï et l'African Fiesta Soukissa, paix à son âme bien sûr. La gloire d'une vieille femme est dans ses oreilles. La gloire d'une femme est dans ses oreilles. C'est la pensée de la semaine et ça nous vient bien sûr du peuple Moussi, ce peuple qu'on trouve bien sûr au Burkina Faso. Nous, nous allons faire appel à celle qu'adore notre ami Isaac l'Africain, bien sûr, à qui nous faisons un clin d'œil une fois de plus. Gouya la route, bien sûr, Gouya la route, la Camerounaise. Dans son album Ambiance Assurée, d'ailleurs, je dirais également paix à son âme, car Gaël la route pour votre gouverne nous a quitté il y a un bon moment de cela. Nous allons, mais les œuvres, comme vous le savez, des artistes restent toujours. Et là, nous allons l'écouter dans ce titre Bolobo Bomen. Bolobo Bomen. Alors, Zach, si tu veux nous dire ce que veut dire ce titre. Mais enfin, nous allons l'écouter, c'est une très belle chanson.

Fiesta Sukisa, version instrumentale d'Innovant Cours.

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0: Indépendance Tcha-Tcha en version originale, en version instrumentale bien sûr, ça c'est du fond sonore. La gloire d'une vieille femme est dans ses oreilles. La gloire d'une femme est dans ses oreilles. C'est la pensée de la semaine, ça nous vient du peuple Moussi. Les Moussi du Burkina Faso. Nous allons bien sûr nous rendre du côté du Congo Brazzaville. Enfin bon, j'ai dit le Congo Brazzaville, je ne veux pas rentrer dans la polémique entre les deux Congo, mais enfin... Pour plus de précision, pardon, s'il vous plaît. Nous allons écouter Lucinda avec dans l'album Empreinte. Lucinda, auteur-compositeur Serge Gérard Ngomalanda. Sauve Gérard Ngomalanda, le journaliste écrivain, et bien sûr une interprétation de Kerson. Lucinda. Très belle rumba.
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C'était donc Sauve Gérard Ngomalanda et bien sûr Kerson dans Lucinda. Et oui, Lucinda, cette chanson qui célèbre donc l'union d'une Angolaise et un Congolais. L'union de deux océans atlantiques, comme ils disent dans la chanson, bien sûr. Et oui, comme promis, je vais donc pouvoir céder le micro à notre amie Chantal, la Chantal. Et oui, Chantal, et moi je vais me retrouver de l'autre côté de Sedan. De l'autre côté de Sedan, Chantal va vous parler, bien sûr, on va vous entretenir en compagnie avec la technique de notre cher Fabien. Je vous rappelle quand même que la gloire d'une vieille femme est dans ses oreilles. La gloire d'une vieille femme est dans ses oreilles. Cette pensée nous vient bien sûr du peuple Mossi du Burkina Faso. Voilà, je vais donc vous laisser en compagnie et je vous retrouve dans le cours de 20h, dans une demi-heure pendant lesquelles vous serez en compagnie de Chantal.

0: Voilà, vous écoutez Canal Sud. Tu peux traduire en doucement en même temps, hein, c'est pas grave. Donc, c'est le premier vendredi du mois d'octobre et nous recevons l'artiste qui s'est installé dans les murs de la grande salle d'expo. Il s'agit de Pancho. Bonjour.
1: Bonjour.
0: Voilà. Gracias. Et donc, on aura une traductrice. Puisque, puisque tu viens du Mexique et que tu ne parles pas le français,
1: no
0: c'est
1: français,
0: tout à fait logique. Hein.
1: Es logico.
0: Logico. Voilà, donc c'est bon ? Ok. Alors, l'exposition, j'ai vu un titre qui parlait de couleurs mexicaines.
1: Alors, l'exposition a vu un titre qui parle de, pardon, de Chantal, de los colores.
0: Color mexicaine.
1: Ah, el color mexicano. Ah, si, en l'affiche.
0: L'affiche, dice, elle est titre de l'expo.
1: El título de l'exposition, pusimos
0: non,
1: pinturas
0: y a aussi,
1: al color mexicano.
0: Il y a une c'est agrément. C'est quoi le premier de la raison?
1: Ah, les doux, ça sera la traduction, les doux égarements de la raison. Alors, y abajo decía como la dulce pérdida de la razón. Oui.
0: Voilà. D'accord. Et donc ce titre correspond.
1: Entonces, ese título corresponde.
0: Correspond à quelle idée?
1: Corresponde a qué idea?
2: La razón.
1: La dulce pérdida de la razón. Sí,
2: yo creo que.
1: Je pense.
2: Decía Pascal que el corazón tiene razones.
1: Il dit Pascal que la
2: razón desconoce.
1: Espérame, papá. Attends, parce que estoy traduciendo. Pascal disait le cœur il a des raisons que la raison ignore.
0: Oui,
2: el Principito también.
1: Et le Petit Prince aussi.
2: Solo con el corazón se ve bien.
1: Seulement avec le cœur on regarde bien.
2: Mm-hmm. Et quand on pinte, on est extériorisé dans l'extérieur.
0: En extérieur, l'intérieur.
1: En extérieur, extériorisons de l'intérieur. On est dans l'extérieur.
0: Donc la douceur, dulce.
1: La dulce.
0: Dulce, c'est inter.
2: La dulce locura.
1: La dulce locura, la douce folie.
0: La douce folie.
1: La douce folie.
2: C'est l'amour, la dulce locura.
1: C'est l'amour, une douce folie. Comme l'amour, oui.
0: D'accord.
2: Entonces, un retrato, un paysage.
1: Donc, dans un paysage, un no, portrait.
2: Se expresa, expreso.
1: On s'exprime.
2: Preso, ex.
1: On n'est pas plus.
2: Ce qui est preso sale.
1: Quelque chose qui est dedans, il sort.
0: D'accord. Et alors, donc, cette expression de l'amour.
1: Y esta expresión del amor.
0: C'est le plus grand tableau de l'expo, c'est l'expo de l'affiche, c'est le Belém.
1: C'est de l'affiche, del flyer, c'est
0: le plus grand tableau de l'expo.
1: Más grande, obra que existe, es la más grande obra que existe.
2: Bueno,
1: Belém, qui est présente et su esposa.
0: Ah, ouais. Et qui est ta femme donc?
1: Et qui est ton esposo?
2: Sí, bueno, pues es que uno está sí. perdido de
1: bon,
2: la razón.
1: Sí, on est perdu de la raison.
2: Y uno pues se deja ir.
1: Et on se laisse.
2: En lo que uno está, uno se sumerge en.
1: On est sumergé
2: dans
1: la
2: toile. Y ya después ve uno qué salió.
1: Et après on regarde qu'est-ce qui se passe, qu'est-ce qu'on fait.
0: Oui, mais de là à le traduire en peinture, pourquoi en peinture?
1: Et de ahí de traducirlo en pintura, ¿por qué en pintura?
2: Comment?
1: De ahí a traducirlo en pintura, hacerlo una pintura.
2: Ah, bueno, hay quien lo hace con expresiones faciales.
1: Son différentes expressions faciales.
2: O con el verbo.
1: Avec le verbe.
2: O con.
1: Avec la parole, ¿quieres decir la palabra?
2: Sí, con la palabra.
1: Oui, avec la parole. O toucher, o tocar.
2: Son expresiones todas.
1: Tout sont
2: más
1: des expressions,
2: elaborado,
1: quelques sont plus élaborées, moins élaborées.
0: Oui, mais
1: il sort le centre.
0: Ce que je voulais dire, c'est que la peinture, c'est quand même une expression.
1: Que la pintura,
0: alors donc très imagée, on va dire imagée, est très finie. Et là, on a des tableaux.
1: Muy acabada y vemos obras
0: voilà,
1: de cuadros,
0: d'expressions sociales.
1: D'expressions sociales.
0: Sociales, la vie, les gens.
1: La ciudad, la
0: voilà,
1: gente.
0: Voilà. Et donc, c'est un choix
1: de
0: s'exprimer comme ça. Ça peut être
1: así, voilà, d'exprimerse así.
0: Parce que ça pourrait être par la musique ou par la parole.
1: Pour la musique,
0: la peinture, c'est quand même quelque chose de très précis.
1: Pero la pintura es algo muy preciso.
0: Voilà. Et qu'est-ce qui t'a mené à la peinture?
1: ¿Qué te llevó a la pintura?
2: Bueno, es que yo veo un México que se está desvaneciendo.
1: Je vois un Mexique qui commence à s'évanouir, à disparaître.
2: Como todo el mundo.
1: Je vois un Mexique qui commence à s'évanouir, à disparaître.
0: À disparaître. Hein,
2: pour le prédominio de la industria.
1: Pour l'industrie.
2: De la industria van desapareciendo trabajos.
1: Y les travails, quelques travails commencent à disparaître.
2: Gente que vendía en la calle.
1: Les gens qui vendaient dans la rue.
2: Pregoneros les llamaban.
1: Pregoneros, qui chantent son travail.
2: Oficio en la calle, lo gritaban. Ahora con la industria.
1: Y avec la industrie.
2: Y la cibernética.
1: Et la cibernética.
2: Casi estamos como Proust.
1: Presque comme Proust.
2: Sí. Entonces la pintura. La pintura es un poco nostalgia.
1: La nostalgia y sus recuerdos.
2: De ese mundo que me gusta.
1: De ese mundo que j'aimais bien.
2: Desvaneciendo.
1: Y que comienza a s'évanir.
0: D'accord. Donc c'est pour des traces. Donc des traces de ce pays.
1: De ce pays. De ce país.
2: ¿Cómo?
1: Son trazos. La pintura.
0: Oui, c'est comme des traces.
1: Son como trazos. Lo que has dejado, o sea, son trazos
0: de ce qui va disparaître de ce pays.
1: De ese país que está desapareciendo.
2: Eso existe afuera de mí.
1: Ça existe hors de moi.
2: Yo lo veo y lo.
1: Yo lo regarde.
2: Y lo reproduzco.
1: Y yo lo reproduzco.
2: Yo elijo qué me gusta.
1: Je
2: y
1: choisis
2: de todo
1: que
2: lo que hay, esto me gusta y lo hago. Un carpintero en su taller.
1: Dans son
2: o
1: atelier,
2: alguien vendiendo en la calle.
1: Quelqu'un qui vend dans la rue.
2: O un meeting.
1: O un meeting.
0: Una manifestación.
2: Del pueblo.
1: Y se le encanta tu tablo, tu cuadro que, con la manifestación.
0: Quelle paciencia por ce
1: que
0: tableau.
1: Quelle paciencia para.
0: Millones de parecer.
1: De hacer todos los manifestantes.
2: Sí. Es que deja uno la razón y se mete en la pasión.
1: Es que yo les da la razón y yo va de don la pasión.
2: Y ya pues está el resultado que,
1: voilà,
2: que,
1: el resultado.
2: Que luego se ve.
0: Après, je trouve quelque chose d'assez intéressant. C'est,
1: encuentro algo interesante.
0: Les différences de format.
1: Los diferentes formatos.
0: Voilà. Parfois, il y a un petit format avec beaucoup, beaucoup de monde. Por et il y a un grand format avec une seule personne, par exemple.
1: Por ejemplo, un gran formato con una persona y unos chiquitos con muchas
0: voilà.
1: Personas.
0: Et donc, nous, on voyage. De ces formats à format, ça fait un voyage.
1: Entonces, viajamos de esos formatos, de un formato, como ella dice, grande.
2: Bueno, el cuadro grande, Luis,
1: bueno,
2: cuadro,
1: le cadre, l'œuvre grand, je le fais, ça fait 55 ans.
2: Y luego yo dejé de pintar, hice otras actividades.
1: Peinture, je fais des autres
2: y después, cierta nostalgia.
1: Et après, la nostalgie.
2: Cierto cariño por el barrio.
1: Quelque chose, por el. Pour aimer les quartiers d'avant où j'ai vécu.
0: Mais il y a aussi quand même une
1: también
0: passion pour
1: una
0: les
1: passion
0: pour les gens,
1: pour la gente.
0: Ils sont là,
2: gente,
0: ils sont là.
1: Porque ahí
2: yo
1: está.
2: Viví en una vecindad.
1: Parce que j'ai vécu, mon enfance était dans une vecindad.
0: C'est-à-dire,
1: ça veut dire la vecindad, comment podrías decir que es una vecindad?
2: Una construcción.
1: C'est une construction.
2: Habitada por una tribu.
1: Qui habite une tribu.
0: Et comme un patio, il y a plusieurs appartements, c'est ça?
2: Oui,
0: collectiva.
2: Y toda la gente se conocía.
1: Se connaît.
2: Se bailaba el mambo, se oían danzones.
1: Le mambo, le danzón.
2: Tríos.
1: Tríos.
2: Cultura cubana, cultura mexicana.
1: Cubana, mexicaine.
2: Y ahora veo a la gente muy aislada.
1: Et maintenant, ils sont, les gens, je les regarde très.
2: Muy metidos en el teléfono.
1: En regardant le téléphone.
2: Y no participa de ese espacio común donde todos nos conocíamos y nos cuidábamos.
0: Et il y a aussi quelque chose qui est important. D'ailleurs, vous le portez sur vous. Les couleurs. Les couleurs. Parce que le monde industriel capitaliste,
1: industriel capitaliste,
0: plus triste,
1: la gente
0: moins
1: más,
0: colorée.
1: La
0: gente
1: más triste, menos colorida.
2: Pues que es esta etapa,
1: así una etapa
2: de desarrollo de la sociedad.
1: De développement de la sociedad.
2: Industrializada y ahora peor. Con la inteligencia artificial,
1: la
2: cibernética, la electrónica, creo que causa más individuos aislados.
1: Ce qui cause des individus plus
0: isolés, oui.
2: Individuos aislados.
0: Pensez aux couleurs, tu vois, ça devient gris. Tout est gris.
1: Pienso en el color gris que todo.
0: Les villes, les gens.
1: La ciudad es la gente deviene gris.
2: Sí,
1: deviene gris.
2: Tal vez por eso la gente peut-être sale a los cafés,
1: sort de
2: al lugar público, café
1: ou lieu public,
2: para tener ese contacto, esa calidez
1: contact, la
2: y comunicación con sus semejantes, porque regresa otra vez a su buen encierro.
1: Pour, parce que retourne une autre pour être enfermé dans son petit espace, dans l'isolement.
0: Ouais, ouais. Tu insistes beaucoup sur l'isolement.
1: Moi, tu insistes mucho en el aislamiento.
2: ¿Cómo?
1: Insistes mucho en el aislamiento, en la gente sola.
2: Sí, bueno, porque yo vivía
1: oui,
2: en una tribu.
1: J'habitais dans une tribu.
2: Una tribu humana.
0: Et terminé.
1: Et se acabó.
2: Va desapareciendo.
1: Y comienza a disparaître.
2: Va desapareciendo.
1: Comienza a disparaître petit
2: à petit. Y siento que estoy en busca del tiempo perdido.
1: En la recherche de temps perdu.
0: Mais quelque part, ça, on le partage. Nous, ici, dans la culture, pareil, il y avait des familles beaucoup plus élargies.
1: A veces et maintenant, nous partons también en esta cultura, donde las familias antes eran más grandes. Más...
0: Et les cellules familiales sont beaucoup plus restreintes.
1: Les cellules commencent à être plus petites.
0: Moi, ce que je vois, c'est pour faire le lien avec le tableau.
1: Des relations avec ton travail.
0: Je reviens sur ces couleurs parce que.
1: Je reviens sur les couleurs.
0: Toi, tu les utilises, ces couleurs primaires.
1: Tu les utilises, ces couleurs primaires.
0: Très vives, très.
1: Muy vivos.
0: Voilà. Et ce qui est coloré, c'est à la fois la ville.
1: Est-ce que c'est muy colorido la ciudad?
0: Les gens.
1: La gente.
0: La vie, ouais, tout est coloré.
1: La vida, todo es colorido.
2: En las ciudades la es
1: ville,
2: tranquilo, pero la gente de los pueblos viste con mucho color.
1: Y se habille coloré.
2: Los mercados,
1: los muros.
2: ¿Mandé?
0: Des tags avec des
1: muros.
0: Avec des tags.
2: Les
0: murs
2: peints,
0: ils sont peints les murs dans.
1: Que si sont pintados aussi, tu veux dire les maisons?
0: Les maisons ou les murs dans les rues, des tags,
1: los muros en la calle. Pregunté si son pintados coloridos, supongo.
2: En el pueblo.
1: Dans les villages, oui.
0: Dans les villages,
2: anaranjadas, amarillas, azules, rojas.
1: Rouge,
2: y
1: jaune.
2: Y la vestimenta.
0: Mais pas dans les villes. No, dans la ciudad, non.
1: Non, la ciudad. Y en la ciudad, no.
2: No, la ciudad es un poco más gris. Pero tiene también color. Tiene color. Tiene más color.
1: Oui, il y a des couleurs.
2: Tiene más color. Aunque no igual que la provincia, las ciudades
1: la
2: que yo he visto ahora son muy homogéneas.
1: Les villages que j'ai vus maintenant.
0: C'est ça? Attends, j'ai pas compris.
1: Les villages, attends, las ciudades que viste ahora, ¿en dónde? ¿Aquí?
2: ¿Mandé?
1: Las ciudades que viste aquí.
2: En general, si no
1: aquí
2: ves,
1: o en México.
2: No, en general las ciudades modernas.
1: Ah, en general, les villes modernes.
2: Es cemento, cristal, acero,
1: cemento.
0: Ah, du ciment, du béton,
1: ciment,
0: oui, du béton.
1: Voilà,
0: du béton,
1: oui, du béton, du ciment. Oui,
2: et aquí todavía hay architectura anterior, con mucho estilo,
1: beaucoup de style,
2: con esculturas,
1: sculptures,
2: el tabique, con color y personalidad.
1: Et la personnalité.
2: Pero la ciudad moderna es
1: Mais
2: muy impersonal.
1: La ville moderne, c'est très impersonnel.
0: Alors, ce qui est intéressant, c'est quand tu
1: Entonces,
0: parles.
1: Lo que es interesante cuando hablas.
0: Tu nous parles beaucoup de nostalgie.
1: Nos hablas mucho de nostalgia.
0: De la perte de
1: la
0: quelque chose qu'en fait tu nous présentes très vivant dans tes tableaux.
1: Nos presentas algo muy vivo en tus.
0: Une expo très
1: une exposition
0: positive, enfin
1: positiva,
0: dynamique.
1: Dynamica.
0: Voilà.
2: Positiva, ¿cuál?
1: Y dinámica.
0: Positiva, tú vas a...
2: Es que contacto con la gente
1: avec le contact avec les
2: dinamiza.
1: Gens, c'est dynamique.
2: Se transmite lo no material.
1: Y la transmisión, lo no material.
2: Y para decirlo, el espíritu.
1: Inmaterial, pour le dire, l'esprit.
2: Que es algo así como el campo magnético, que no es magnético, pero de la persona, de la vida.
1: De la vie de la persona.
2: Y es estimulante y provoca alegrías o tristezas o enojos.
1: C'est la joie ou l'énervement.
0: Ça provoque, vivant,
1: ça
0: vivant,
1: provoque.
0: Ouais.
1: Oui, c'est vivant,
0: vivant,
1: c'est dynamique.
2: Pero
1: oui,
2: la vida, la vida, y da gusto, da gusto.
1: Et c'est
2: que haya todo, todo eso.
1: Et c'est bien qu'il
2: la
1: y a
2: comida,
1: tout ça,
2: et
1: la nourriture,
2: la gente,
1: les gens,
2: et tout.
0: Oui, oui. Et donc, pour dire un petit peu, s'il y a eu d'autres expositions ici
1: otras,
0: en France.
1: Hay otras exposiciones aquí, vas a tener otras exposiciones.
2: No sé esto.
1: Je sais pas.
2: Salió
1: ça sorti improvisado. Un peu improvisé.
0: Improvisation.
2: más bien fue obra de mi hija.
1: C'est pour ma fille, mon agent, ma promoteur.
2: Y yo estoy muy agradecido.
1: Y je vous remercie
2: a mi amigo.
1: A moi et à JM. Merci JM. Coucou.
2: Que nos ayudó y él fue el artífice.
1: Qui nous aidait, qui était l'artifice de tout ça.
0: Déjà venu ici à la radio puisque il y avait une exposition de Kim et
1: ouais,
0: photo qu'il
1: avait
0: de son travail en photo
1: à la radio
0: voilà.
1: Et
0: voilà.
1: Que il y avait
0: il a déjà
1: qui.
0: Parlé
1: Coucou
0: ici
1: Kim
0: à cette antenne.
1: et merci
0: ça ce qui m'intéressait c'était aussi de, parce qu'il y a beaucoup de tableaux, il a fait des tableaux,
1: il y a muchos cuadros. Ah pardon, oui. Tu veux dire pardon s'il y a beaucoup de tableaux qui sont là ou
0: je... Eh oui, pour faire une expo, et là oui. Il y a beaucoup de tableaux, il en a
1: d'autres.
0: Que pour faire
1: une exposition,
0: hay
1: muchos, tienes mucha obra y quieres saber si tu veux savoir.
0: Tu les as présentés ailleurs, quoi.
1: C'est ah, si las has presentado afuera,
0: en France,
1: en Francia ou.
2: Bueno, allá en México, tú has visto las exposiciones.
1: En México, j'ai quelques-unes expos collectives.
2: Y con otros pintores, y eran temas diversos.
1: Peintures sur des diverses thématiques.
2: Ahora yo quisiera más bien hacer un poco más de pintura.
1: Je voudrais faire
2: pintura
1: la peinture
2: política.
1: Politique, des peintures politiques.
2: Porque aquí decían en el 68.
0: ¿Qué es la peinture politique?
1: C'est quoi la peinture? Qu'est la pintura política?
2: Decían. Paris 68.
1: On disait Paris 68.
2: Decían ética, estética y política son sinónimos.
1: Esthétique, politique et quoi?
2: Ética, estética y política
1: estétique et
2: son sinónimos.
1: Son sinónimos.
2: Es lo mismo entonces.
1: Donc, c'est le même.
2: Y todo empieza en mística y termina en política. Decían aquí
1: politique.
2: En Francia en
1: on
2: el 68.
1: Ici en
2: yo soy hijo de Francia en 68.
1: Yo soy un fils de la France de 68.
0: Ouais, mais donc, mais ça, c'est reparti là.
1: Et il y a ces
0: actualités.
1: Ah, l'actualité, si.
0: L'actualité dans les rues.
1: Se está lanzando otra vez porque hay manifestaciones. Dice que están volviendo.
2: El mundo está más interesante.
1: Le monde est plus intéressant. Los jóvenes.
2: Ah, sí, siempre.
1: Toujours.
2: Serán motor.
1: Toujours, ça sera des moteurs de la jeunesse, d'énergie.
2: Energía. Sí. Si tienen directrices.
1: Des directrices.
0: Sur les luttes. Et c'est intéressant.
1: Sobre la lucha.
0: C'est intéressant de faire le lien entre les luttes et
1: c'est
0: la peinture, le travail.
1: Hacer, un comment ça s'appelle
0: un lien.
1: Une relation entre
0: la peinture
1: entre
0: et
1: la peinture et las luchas sociales.
2: Entre la qué?
1: La pintura y las luchas sociales o la lucha
2: ah, son
1: política.
2: Uno y lo mismo.
1: Es uno y lo mismo. C'est une et le même.
2: La vida cultural es parte de la vida social.
1: C'est partie de la vie sociale.
2: Y la política es un arte social por excelencia.
1: Social.
0: C'est pas évident. C'est pas évident.
1: No es evidente.
0: No es evidente. No. Parce qu'il y a beaucoup de peintres.
1: Que hay muchos pintores.
0: Un domaine artistique.
1: En un dominio artístico.
0: Hyper capitaliste.
1: Muy capitalista.
0: Et pas du tout politisé. Ou politisé dans le mauvais sens.
1: O politizados.
0: Et il y a beaucoup de luttes ou de gens qui ne sont pas forcément sensibles à l'art.
1: No son muy sensibles al arte.
0: En France.
2: Es que la cultura expresa la ideología.
1: La culture exprime la ideología.
2: Y la ideología está dominada por los poderes existentes.
1: C'est dominé por los
2: poderes
1: existentes.
2: Una cultura.
1: Donc, une culture.
2: Una cultura de izquierda.
1: De gauche.
2: Es una cultura contestataria.
1: Contestataria.
2: Incluye la pintura, el arte, la ciencia, las leyes, todo. Entonces, todo va en lo mismo.
1: Donc, tout va dans la même chose, dans le même schéma, on va dire.
0: Et de présenter tes tableaux ici en France,
1: de
0: présenter dans un lieu
1: obra aquí
0: un peu alternatif,
1: un poco alternativo.
0: Ouais. Qu'est-ce que ça t'inspire?
1: Te inspira, que piensas? Que piensas?
0: Qu'est-ce que tu en penses?
2: Yo quería hacer un
0: Bon, je vais faire...
2: Non, lo hice, pero yo quería hacer, quiero hacer algo así.
1: Je vais faire
2: un cuadro de una foto.
1: Une œuvre d'une photo.
2: Una foto que yo vi.
1: Que j'ai vu.
2: De la casa de valores.
1: De la maison de valeurs. Attends, la maison
2: de Bursati, la casa Bursati.
1: La maison Bursati, oui,
2: de Francia.
1: De France, en Francia.
2: En Francia, en 1968.
1: 1968.
2: Se estaba quemando.
1: Il s'est brûlé. La maison des finances, la maison des finances,
0: de la Bursati. La bourse, la bourse. Voilà, la bourse.
1: Oui, la bourse.
0: Qui a été brûlée à la fois.
1: Et les étudiantes disaient
2: Temple del Becerro,
1: temple de Becerro,
0: la finance, de,
1: ouais,
0: de la finance,
1: ordre, ouais,
0: de l'ordre,
2: c'est muy fuerte, es cultura de lo más exquisito.
0: Et ça c'est un geste artistique.
1: Et c'est un geste artistico.
2: Esa es expresión de esa visión del mundo, de las cosas,
1: de
2: lo que me gusta.
1: Qui j'aime.
2: Nickel.
0: Moi, je trouve intéressant, c'est que j'ai l'impression que tu es très, tu es optimiste, malgré tout ce que l'histoire nous a fait
1: rappeler, de la historia que nos...
0: et même le présent.
1: Je pense que le monde est convulse.
2: Porque...
1: convulse, qui
2: est.
1: Comment?
0: Il tremble.
1: Il a intention, oui, voilà.
2: Porque está cambiando.
1: Parce qu'il change, parce qu'il commence à changer.
2: Y todo mundo participamos, aunque queramos o no, de una manera
1: si veut, ou non, d'une manière ou une autre.
0: Les choses sont pas immobiles. Les choses sont pas immobiles.
1: Las cosas no son inmóviles.
2: ¿Ok?
1: Las cosas no son inmóviles.
2: No, y se moviendo en un sentido.
1: Et il bouge dans un sens très bon.
0: D'accord.
2: Bueno. Ah, ouais.
0: Est-ce que on peut voir ces œuvres sur Internet? Est-ce qu'il y a un truc, non? Un lien, tu crois?
1: Oui, tableaux. On pourrait voir.
0: T'as un lien? T'as une adresse?
1: Non, on peut sortir. Dice que si podemos ver tu obra en un lugar, como si en Internet, y digo que no tienes que podemos hacer uno. On peut faire. Non, mais comme c'est l'improvisation, donc. Un lugar donde puedan ver tus obras.
2: Ah, bueno, yo tengo algunos amigos que queremos hacer un lugar así.
1: Si lo hacemos, pero en internet, nosotros, en internet.
2: Sí,
1: ah,
2: si lo hacemos okay. Nosotros.
1: Hay des amis, oui, je vais faire un lieu, oui,
2: por medio tuyo, les comunicaremos. Hay unos pintores muy buenos
1: en México. Hay quelques peintres très bons en México.
0: Et il faudra nous le transmettre puisque cet entretien qui est enregistré va être ensuite sur le site de la radio canalsud.net.
1: Va ser seguida por el canal de radio.
0: Sí, voilà. Uh-huh. Donc il peut être écouté ou réenregistré.
1: Podrá ser escuchada.
0: Mais il y a du texte, on peut mettre du texte et on peut mettre des œuvres, quoi, voilà.
1: Et oui, le lien. Podemos meter el texto y las obras y el lien. Si haces un lugar en internet, puedes meter.
2: Si yo regresando a México, hablo
1: quand
2: con ellos.
1: Cuando yo retorno a México, puedo hablar con los amigos que tienen la proposición. Y yo pienso que es una buena idea.
0: Parce que c'est un peu l'esprit de la radio.
1: Porque es un poco el espíritu de la radio.
0: Non, le principe c'est de donner à voir, de partager.
1: Que el principio es
0: de
1: compartir, que hay mucha gente que puede. Voilà.
0: Alors, tout le monde ne peut pas passer ce soir. Alors, nous sommes samedi 3 octobre.
1: Estamos a
0: le vernissage
1: voilà.
0: Vous pouvez venir au 40 rue Alfred Duméril à Canal Sud, rencontrer
1: Pancho
0: et voir ses œuvres tout le mois d'octobre. Mais après, voilà, s'il y a des outils faciles pour les gens pour pouvoir en savoir plus ou partager, quoi, voilà.
1: Si hay herramientas para la gente para conocer más tu obra, sería bien.
0: C'est un peu ça, voilà. Je vois que le temps passe. Est-ce que tu penses qu'il y aurait des choses à rajouter que j'ai pas?
1: Si pienso que hay cosas a decir. Maman, ¿quieres decir algo?
0: Des trucs à dire.
3: Vas-y. Nada más quiero
0: felicitar. C'est Belén qui est en tableau qui
3: felicitar a mi esposo y agradecer a mi hija todo el empeño, todo el trabajo que ha realizado. Los amo a los dos.
1: Es un ami que j'aime. Je vous aime tous les deux.
0: Ah, c'est bien. Donc voilà la
1: Pancho.
0: Voilà la douceur.
1: Voilà, ahí está la dulzura. La dulzura. Ahí está la dulzura de mi mamá.
2: Eso lo dices tú.
4: No, eso lo dijo ella.
2: Ah, bueno, este...
5: Je dis juste pour les auditeurs et auditrices que Pancho est très sérieux. Elle rit.
1: Pancho est très sérieux, nosotros reímos, pero Pancho es serio.
4: Tengo que decirle eso.
2: Este... No, yo, mi primera obra, prácticamente,
1: c'est son portrait.
2: Mm-hmm. Y yo sé que fue un arrebato de locura.
1: Et je sais que c'était la folie, mais
2: de falta de razón.
1: Mais manque de raison.
2: De esa locura de la que hablan los poetas.
1: Mais c'est la folie qui parle les poètes.
0: Oui, vas-y.
2: Entonces, y a partir de ahí empezó a generarse en mí este
1: Et c'est là que ça a commencé. Je voulais m'exprimer à partir de là.
0: Mm-hmm.
1: J'ai commencé à m'exprimer avec cette perdue de la raison. Voilà.
2: Je veux rematar diciendo que, pues, gracias a mi hija y gracias a nuestro amigo,
1: a ma fille, à notre ami,
2: por todo el esfuerzo que hicieron.
1: Y a mi mamá por inspirarte. A mi mamá por
2: inspirarte. Su mamá fue mi primera inspiración.
1: Ah, bueno, voilà, parce que oui, sa femme, c'était sa première inspiration. Donc, elle remercie sa femme.
0: Ah. Mais par contre, la première inspiration. Mais la technique a complètement évolué et changé. Puisque là, maintenant, on est pas loin d'évoluer.
1: Évolucionó y cambió.
0: On n'est pas loin des naïfs haïtiens.
1: Estamos en algo naïf, comenzando en algo. Naïf.
0: Et ça, c'est intéressant parce que ça raconte
1: cuenta historias.
0: Voilà.
2: Sí, yo pienso ahora enfocarme un poco más en el mundo actual,
1: focalizar en el mundo actual, la política
2: y en el hombre moderno, de la cultura de la inteligencia artificial.
1: De la cultura de la inteligencia artificial.
2: Hay mucho que decir.
1: Il y a beaucoup de choses à dire sur le thème, sur ça.
0: Donc il y aura d'autres tableaux, d'autres expositions.
1: Entonces habrá más pinturas y otras exposiciones.
2: Sí, espero que sí.
1: J'espère que oui.
0: Et là, je crois qu'on remercie beaucoup Edo pour nous avoir laissé ce créneau exceptionnellement un samedi, puisque d'habitude, et je vous donne rendez-vous, tous les premiers vendredis du mois, c'est le vernissage à la radio Canal Sud. Mais nous sommes samedi 3 octobre et exceptionnellement, nous avons eu un espace pour justement recevoir Pancho oui. et discuter. Et surtout, venez voir ces tableaux parce que c'est vraiment, il y a beaucoup de choses à découvrir. Merci beaucoup.
2: Merci
4: à tout le monde.
2: Oui, amables.
1: Vous êtes très gentils.

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5: La CELESAO, c'est Mickey Lesaza, c'est un commissaire du pays, c'est Bastaza, c'est le président fatigable, c'est le petit Kibungu, c'est le petit Badimungu, c'est Alpha Deo Gracias, c'est Armand Charlebois, c'est Anne FM, c'est. 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C'est bon, c'est Anne FM, c'est Francis Bateza. 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Et oui, oh là là, qu'est-ce qu'ils me font là? Bon, et qu'est-ce qu'ils me font là? Et là
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5: Oui, je disais donc... J'ai dit donc que Flash Black, c'est aussi la grande famille. Et pardon, avant la grande famille, il y a quand même le staff technique. Avec son coach, bien sûr, Zef Mounougui, monsieur le professeur. Et son directeur technique, Tassi Sondaï. Son capitaine, Joe le Kourou le Ngantye, Yanni Moussikaka. Oui, bien sûr. Il faut compter également avec... le fan club avec le couple que j'adore. Le couple Micheline et Zef Mopati. Flash Black, c'est aussi la grande famille avec la reine mère. Solidarité familiale, et oui, oblige. Elle, c'est la petite Mimi Hermine et bien sûr monsieur ZDTM, le chef de famille. Gay, la famille Chibinda. 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Et oui, c'est aussi ceux qui sont chargés de vous présenter l'émission, notre ami Edo Diawakana Motemayama Piae, absent aujourd'hui pour le problème de la politique du ventre, et vous le savez. Salut à toi, mon cher Edo, surtout beaucoup de courage en tout cas. Et bien sûr, votre humble serviteur, Edo Fumukanda.

0: Pour ceux qui viennent de prendre l'écoute, eh bien, écoutez, nous avons eu une demi-heure que nous avons cédé, bien sûr, à nos amis, à notre ami Chantal. Eh bien, je me trouve donc de l'autre côté de ce pourquoi Chantal est venu. Il y a une exposition, bien sûr, à Canal Sud, et c'est donc, ben, ça tombe très bien, hein, pendant le flashback, c'était donc l'exposition, voilà, le vernissage, bien sûr, de l'exposition, et ça commence aujourd'hui. Alors vous comprenez que, bon, votre cher Edo était de l'autre côté, voilà. Et ça explique tout. Mais la gloire d'une vieille femme est dans ses oreilles. La gloire d'une vieille femme est dans ses oreilles. Et bien sûr, pour notre ZDTM, et voilà que c'est parti.
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troisième école de la rumba congolaise. Jamais sans nous. 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
1: Voilà, Awate, pas ici la polémique. C'était donc la ZDTM. La gloire d'une vieille femme est dans ses oreilles. La gloire d'une vieille femme est dans ses oreilles. C'est la pensée de la semaine, ça nous vient du peuple Mossi du Burkina Faso.

Et si on disait que le blues est né en Afrique, ceci nous permet donc de rentrer dans les merveilles du passé avec ceci. Bien sûr, signé Salif Keita, le yellowman de la musique africaine, Ijo Famé.

fond sonore. Nassali Nadine Kabote. Docteur Nico Kasababikalaï. En version originale avec l'African Fiesta Sukisa. Version instrumentale. Dino Vancouver.

La gloire d'une vieille femme est dans ses oreilles. La gloire d'une vieille femme est dans ses oreilles. Pensée de la semaine, ça vient du peuple Moussi du Burkina Faso. Et tout comme le blues, la rumba a ses origines dans le royaume Congo, bien sûr, en Afrique. Et qui dira mieux que Mayaoula Mayouni, paix à son âme, Ousmane Bakayoko.

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La gloire d'une vieille femme est dans ses oreilles. La gloire d'une vieille femme est dans ses oreilles. Pensée de la semaine, ça nous vient bien sûr du peuple Mossi du Burkina Faso. Pas de polémique, chers amis. Le tout premier disque d'or, le double disque d'or de la rumba congolaise, c'est bien sûr signé Chico Chikaya Pambu, Chico Chikaya Pambu Chikaya, alias Chico Chikaya, mais qui auparavant en 1974 avait fait au Congo Brazzaville, je le précise, cette chanson Isabelle, qui était donc la meilleure chanson de l'année. Isabelle Mwanakin.

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0: La gloire d'une vieille femme est dans ses oreilles. La gloire d'une vieille femme est dans ses oreilles. C'est la pensée de la semaine, ça nous vient du peuple Moussi. Eh bien, je vous fixe un rendez-vous demain aux environs de 15h45 pour savoir ce qui se cache derrière cette pensée africaine. Pour l'instant, je vous dis ciao, ciao. Ciao, ciao. Ciao, ciao. Et bien, à demain, dimanche, à partir de 14h. Ciao, ciao, ciao, ciao. Ciao, ciao.
1: Tutoire. J'avais l'impression de me rendre légèrement devenir demeurer de me répéter. J'avais l'impression de me rendre légèrement devenir demeurer de me répéter. J'avais l'impression de me rendre légèrement devenir demeurer de me répéter. Dans ma course effrénée à la recherche du grand cru, j'avais fini par oublier la fonction première d'un écrit. J'ai omis que par-delà même le divin, un vers, si ça vous reçoit-il, ne le devient que parce que celui-ci nous sert avant tout à couvrir nos cauchemars de rêves en cachemire, allonger nos peurs, de quoi faire pâlir, et non pas pour l'heure à palper la pâleur de l'or. Dès lors, j'ai remercié le ciel de m'avoir éclairé de cette furtive étincelle, car beaucoup d'artistes en herbe ont tendance à s'éteindre seuls. En conclusion, je dirais que ce n'est pas vraiment un hasard si on a tendance à se protéger ainsi de la réverbération. Tout en discrétion, on reste distant face à ce qui se distant, création. Ainsi on erre, si on en les sinueux sentiers du dictionnaire, avec juste une diction nerveuse et notre devise, qui est apprécie, après ça, la précision de la prestation. Et si toi aussi un jour tu sanctuaires, rejoins donc notre sanctuaire, là où l'or de l'art est dès lors, à l'abri du dollar.

0: Et suite à cela, un soir, je suis rentré chez moi, je me suis assis à mon bureau et j'ai écrit une formule mathématique. Ça donnait un truc du genre. De manière assez large, si vous additionnez des termes tels que l'art et les gens, logiquement, vous obtenez de l'art, gens. Mais là où ça devient un danger, c'est précisément lorsque la monnaie devient un enjeu. Il y a effectivement des gens qui, face à l'argent, ne dévoilent pas forcément leur côté ange. Ce qui est logique parce qu'en verlan, ange, c'est Jean. Néanmoins, ce qui est davantage dérangeant, c'est lorsque tu te rends compte que le verlan de art, c'est rat. Non, sérieux, sans rire. Je vous dis cela car il y a effectivement pas mal de gens qui font de l'art simplement pour avoir de l'art, Jean. Et là, c'est limite rat, Jean. Mais peut-on dire pour autant que tous les gens sont des rats? Car vous conviendrez toutefois qu'un rat qui fait de l'art, c'est assez rare. Et même si face à l'art, tous les gens ne sont pas forcément des anges, ce qui plus férocement dérange, c'est le fait de récupérer l'art, sa nature d'ange et les gens, pour en faire clairement quelque chose d'arrangeant. Beaucoup de gens par le biais de l'art, passent souvent pour des anges, et n'hésitent pourtant pas à user du mensonge. Vous, vous me direz que c'est étrange. Moi, je vous dirais que c'est logique. Parce que si vous additionnez art, ange, mensonge, hésite, vous obtenez arrangement, songez-y.
1: Pas mieux, le compte est bon, s'il te plaît, Mehdi. Laisse-moi la place, please. Il est vrai qu'on parle largement de l'argent pour les gens, mais bon. Quand les gens dorment, les gendarmes sont dehors. C'est la milice, c'est la police. Mais la peau est tendue, car la police ne l'est pas quand les gendarmes arrivent. C'est la nuit comme le loup. Tout le monde fait grise mine, grise minou. Mais où est donc Minette sortie sonner les cloches? Tout le monde a le baillon sur le visage et voudrait bien parler autrement que dans la marge. Être au milieu de la feuille et avoir une pensée poétique. Éviter de faire de la politique mais avoir de la poétique. Deux ailes dans le dos, comme deux stylos de bique majestiques. Voilà ce qu'on veut. Voilà ce qu'il nous dit. M'a dit quoi? Quelques mots de passage. Avec un regard pas très sage, un regard malicieux, le sourire au coin des lèvres, qui s'en va et vient. Le souffle court, mais le regard bien long, le regard fixe. Pas le regard de chien ou chat, non. La nuit est bien tendue, les draps sont bien plissés. La main est détendue. Elle ouvre la plume, le pencil, pour éviter d'être un ustensile de la vie. Voilà bien ce qu'il nous apprend. Il nous le rend. Et quand on pense à art, on pense aussi à artifice, donc pas d'artifice. Non. Ce qui est important, c'est de faire un feu d'artifice, mais de ne pas avoir le maquillage, la face trempée dans cette huile bien gluante, rester digne et debout et montrer aux gens que l'art des gens est existante. Elle se tend, cette diphtongue. Les mots sont accrochés, les mots sont au bout des lèvres, la gorge tendue, la langue bien pendue. Faudra-t-il se tuer pour être entendu, écouté ? Écoutons donc ensemble ces CD musicales sur cette plage musicale, cet album. N'ayons pas peur d'être nus, la tête en avant comme une chauve-souris. Avec l'étendard, entendre le dard de ces dames et de vouloir frapper celui qui n'osera pas parler, non. Pas d'urgence, pas d'argent, non. L'urgence est dans les rangs des gens de s'élever uniquement. Livrer sa parole comme il faut, ouvrir son regard, laisser passer son squelette mais ne pas s'essouffler. C'est flagrant, comme les gens réclament de l'argent, mais réclament-ils aussi un peu de poésie, quelques petits pots au marché qu'on achète tous les dimanches? Chacun y plante sa splendeur, sa douleur, son sentiment, ses sédiments. Il nous parle, oui, Mehdi m'a dit, de l'océan Pacifique sur la marge, il a écrit. Mais attention de ne pas baigner la tête dans le rocher, sur le trottoir, où tout le monde vient pisser jour et soir. Un soir, un jour, qui de notre histoire va raconter tout ça? 24 heures pour dire, éviter de mourir, de crier, mais éviter de dire que l'art n'est pas simplement devant. J'ai largement dit, je n'ai pas Mehdi, mais même maudit, non, Mehdi m'a dit. Il m'a dit quoi? Il m'a dit quelque chose, c'est sa tactique. Elle est simple et unique. Il suffit de le regarder pour avoir la larme à l'œil et non pas l'arme à gauche. Attention quand même aux gendarmes quand les gens dorment. Quand les gens dorment, tic-tac, c'est leur tactique. Debout, debout, debout.
0: Hey, hey, hey, hey. Et ça, c'est de l'impro, ça? Merci, Olivier.
1: De rien, ça fait plaisir.
0: Voilà comment bousiller 12 ans de boulot en 2 minutes.
1: Tu t'en remettras pas là. Je t'ai pas cassé là.
0: Merci.
1: T'as mal, hein?
0: Un peu, ouais, quand même. Bon, c'est pas tout ça, mais bon, les gens après ils vont me dire voilà, lui en 2 minutes il t'a déchiré quoi. Merci.
1: De rien.

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par la grâce du ciel, j'ai compris les choses. C'est pas tout le monde, il est beau, il est gentil. Coup de botte dans les gencives. Je regarde le temps qui s'enfuit. Messieurs, je crois qu'il se fait tard. En espérant que vous ayez apprécié le spectacle.

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0: que les forages, ils sont, vous voyez là, ah, là oui. où le tram passe,
1: oui.
0: juste derrière, il y a un sol bitumeux. Enfin,
1: oui, je vois. Oui.
0: Et bien c'est là, les deux forages sont là. Enfin, il y a un forage à l'arrière.
1: Là, d'accord. Voilà, il y a le vélo qui passe. Et
0: le vélo qui passe et c'est juste à côté là.
1: C'est Payer 1 ça.
0: C'est Payer 1 ouais. et le 2 qui est arrêté, enfin qui n'est plus utilisé.
1: Oui.
0: Et Payer 3, il est derrière, il y a une autre maison avec le toit qui dépasse là, juste après.
1: Ah, là où il y a le pain.
0: Ouais.
1: Elle arrive
0: voilà,
1: là.
0: Voilà, c'est ça.
2: Et oui, les forages ils sont tout près. Hein.
0: Ouais, ils sont vraiment au cœur du campus et c'est ça qui est unique en France.

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